0: couleur de 72 pages, sorti cet été aux éditions La Légion étrange.
1: Si on parle un petit peu maintenant de l'angle sur le projet et l'aventure humaine, quand on t'a proposé de faire de toi un héros de bande dessinée, est-ce que tu as dit oui tout de suite ou tu as eu besoin de réfléchir, tu as hésité?
2: Ouais, j'ai dit oui tout de suite.
1: T'as dit oui tout de suite?
2: Parce que j'étais intéressé et j'aime bien voyager du coup. C'est pour ça que j'ai demandé oui.
1: Est-ce que t'as participé un petit peu pour donner des infos ou tout a été créé sans ton intervention?
2: Oui, j'ai demandé des infos.
1: Non, mais est-ce que toi tu as proposé de, je sais pas, retranscrire des scènes, de choses que tu as vécues là-bas? Est-ce que t'as apporté des idées à l'auteur de la bande dessinée ou pas?
2: Non, ça a fait tout seul.
1: Ah, il l'a fait, ok, sans toi. D'accord, très bien. Est-ce que le dessin t'a flatté ou t'a vexé par moment?
2: Bah, il y avait du vexement, oui. Il y avait des tournages un peu vexants. Mais,
1: l'histoire avec la poule, c'est ça?
2: Oui. Mais j'ai accepté. Du coup, j'ai accepté mon image. J'ai accepté plus mon voyage que ça, du coup, que la bande dessinée. Mais j'ai accepté quand même la bande dessinée, mais j'ai accepté plus. J'étais chez moi. J'étais ailleurs. J'étais dans le paranormal. Du coup, comme j'étais dans le paranormal, je me sentais chez moi. Parce que c'est moi qui a créé le paranormal à Prague.
1: Alors, pas plus tard qu'hier, j'ai vu un peu les statistiques de vente de cette bande dessinée. C'est juste impressionnant à quel point elle cartonne. Est-ce que ça t'émeut? Est-ce que ça te flatte? Est-ce que, comme disait Chirac, ça t'en touche une sans faire bouger l'autre? quelle sensation ça te fait de savoir qu'il y a une BD qui est sortie dont tu es le héros et qui se vend extrêmement bien?
2: Ben, ça me flatte.
1: Ça te flatte?
2: Oui. J'ai le bourdon qui bourgeonne.
1: Voilà.
2: J'ai Gleb Vengeur.
1: Et en colère.
2: Voilà. Mais j'ai accepté quand même la BD, comme elle est.
1: Alors, une information dont on n'a pas encore parlé à nos auditeurs, j'ai appris qu'il y a un tome 2 qui est déjà en préparation. Est-ce que, pareil, t'es ravi d'être à nouveau le héros principal d'une histoire, du tome 2 des Aventures de Sable Légionnaire? Est-ce que le fait de savoir que t'es le héros d'une série de bande dessinée comme ça, quel effet ça te fait en fait?
2: Je suis ravi.
1: T'es ravi?
2: Je suis content, mais il y a des passages qui sont un peu furçants, un peu durs. Je pourrais te mettre en colère, mais c'est ma BD, du coup c'est mon histoire. Mmh. C'est une histoire du voyage que j'ai créé, que j'ai vécu dans ce voyage. Du coup, je pensais pas que ça serait devenu une BD, mon voyage. Ça,
1: et ça faisait longtemps que tu en parlais, que tu disais « Ah, j'aimerais faire une bande j'aimerais bien que sorte une bande dessinée faisant de moi le héros principal avec mes aventures à Prague, etc. à la radio. »
2: Surtout,
1: c'est un rêve supplémentaire qui a été réalisé, je trouve ça formidable.
2: Parce qu'on a l'impression que tout le monde est mort. Ma pression à moi, j'ai eu l'impression que tout le monde est mort. Tiens, ils ont fait une BD, ça y est, ils sont tous morts, on ne fait plus de voyage. Voilà, on essaye de faire d'autres voyages.
1: Alors j'ai promis à l'auteur, encore pas plus tard qu'hier, de ne pas dévoiler trop d'informations, même si j'ai eu l'occasion déjà de voir quelques premiers dessins de ce tome 2, qui sortira je ne sais quand, peut-être en décembre. Ça me paraît un peu court, mais voilà, l'auteur en tout cas essaye de se mettre une pression pour le sortir au plus vite. Tout ce que je peux dire, j'espère qu'il ne m'en voudra pas, c'est que l'histoire se passe essentiellement cette fois-ci à Alençon, et en particulier un petit peu à la radio et dans les lieux les plus beaux de la ville. Tu voudrais qu'elle raconte quoi, ce tome 2 des Aventures de Sable Légionnaire? Tu voudrais que ça raconte quoi?
2: Je sais pas, comment je suis, les Légionnaires indiens, ou sur les Indiens.
1: Sur les Indiens, t'as vrai qu'ils parlent un peu des Indiens, ouais.
2: Mmh. Ah, les Sioux d'Amérique.
1: C'est vrai qu'ils fassent, par exemple, un tome où ils parlent des aventures de Sable Légionnaire avec les Sioux d'Amérique, un tome sur Sable Légionnaire à la Légion étrange.
2: Voilà.
1: Ouais, t'as des bonnes idées. Ce serait bien qu'ils te consultent un petit peu pour ce tome 2. Si tu nous écoutes, cher Vie d'Ordure, je sais que tu nous écoutes d'ailleurs, à l'heure et pas. Voilà. Donc,
2: parce que c'est mon histoire.
1: Non, il faut que tu interviennes dessus.
2: À part la Légion, mais l'Amérindien, ça me tient au cœur depuis longtemps. Je rêve d'avoir des tipis. J'ai pas forcément les moyens, mais je rêve de tipis. Ça fait depuis enfant que je rêve des tipis, parce que je suis indien. Je suis pas forcément né comme un indien, mais c'est mon rêve. Mmh. Je souhaite avoir un projet sur l'Amérindien avec les Sioux. Je m'en fous du monde.
1: Eh ben on va transmettre l'info à l'auteur en disant que Seb le légionnaire voudrait vraiment, vraiment, ou alors tu lui diras qu'il y ait un tome de cette série de bandes dessinées consacrée à ce grand héros, Seb le légionnaire, consacré à ta vie dans une réserve indienne. Voilà.
0: 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Un album couleur de 72 pages, sorti cet été aux éditions La Légion étrange. Vous pouvez vous procurer cette magnifique bande dessinée via le lien en page d'accueil du site de la radio ou sur Amazon KDP.

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2: On commence avec Paige Kennedy, artiste pop indé, avec Another Heaven, un titre éthéré, lumineux et émouvant. On continue avec Steve and Seagulls, groupe finlandais avec Freestyler, un titre déjanté, énergique et surprenant. Puis Medicis, groupe alternatif avec Box, un titre sombre, hypnotique et captivant. Et puis pour finir, Louise Laflemme, artiste francophone avec Le Temps, un titre poétique, délicat et mélancolique.

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1: On commence avec Zentone, artiste électro, avec Make You Cry, un titre émotif, planant et intense. On continue avec The Bar Brothers, groupe folk rock canadien, avec Run Right Into It, un titre rythmé, poignant et captivant. Puis Bagdad Rodeo, groupe français avec Super Connard, un titre brut, provocateur et direct. Puis Bear King Youth, artiste francophone avec Parachute, un titre doux et mélodique.

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4: On commence avec This Will Destroy Your Ears, groupe expérimental avec Gorgeous Eve Hold a Banger Hammer, un titre électrisant, intense et chaotique. On continue avec Basic Pattern, duo Lofi Indé avec Mother Has No Time, un titre brut, sincère et percutant. Puis Safe Water, groupe alternatif avec Lunacy, un titre mystérieux, atmosphérique et hypnotique. Et pour finir, Dust, groupe expérimental avec Just Like Ice, un titre froid, tranchant et mélodique.

0: 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Un album couleur de 72 pages, sorti cet été aux éditions La Légion étrange.
1: Être immortalisé dans une BD, est-ce que ça change quelque chose dans la façon dont les gens te voient, s'adressent à toi ?
2: Bah, certains, ouais, ils sont heureux, certains font la gueule, ou parce que je les connais pas, certains se moquent de moi, bon, ça passe à côté, mais...
1: Ah, ça fait de la jalousie, eux, ils sont pas héros, voilà,
2: je me prends pas la tête.
1: 72 pages quand même.
2: Ouais, c'est ça, mais je me prends pas la tête, j'essaye de trouver l'idée, pourquoi ils sont ça, pourquoi ils sont... ça reste des êtres humains, des Français.
1: Alors sur la réception de cet album de bande dessinée et la suite, quelle était la réaction la plus drôle ou la plus touchante qu'un proche t'a fait en ayant lu la BD ?
2: C'est la poule.
1: La poule ?
2: Ouais.
1: C'est la réaction la plus drôle que tu as eue ?
2: Voilà.
1: Ah non, cette poule va devenir célèbre. Hein.
2: Ouais. Et le char d'assaut.
1: Ah, le char d'assaut, les gens ont beaucoup parlé du char d'assaut.
2: La mitraillette aussi, Kalash.
1: Ah oui, parce qu'avec le char d'assaut aussi, il y a une histoire avec une poule aussi, c'est vrai.
2: Et du coup, il m'a posé des questions. Il y a un auditeur, il m'a posé des questions. Et j'y ai répondu. J'ai dit, c'est une façon de voyager. C'est une façon de faire voir aux Français qu'on est là, nous, on est Amérindiens, on est légionnaire, on ne baisse pas les bras, on n'a jamais baissé, même s'il y a des petits contrats à droite, à gauche. Du coup, j'ai confié ça à la radio, Pulse.
1: Alors justement, moi je suis assez épaté, assez surpris que des lieux qui existent réellement soient si bien retranscrits en images comme ça, en dessin dans cet album. Est-ce que ça t'a permis de revoyager le temps de la lecture de la BD dans tes souvenirs et dans certaines rues et lieux que tu connais bien à Prague, est-ce que tu as trouvé que le dessin était fidèle à la réalité ou pas du tout ?
2: Oui, mais j'étais un peu désorienté du coup. Alors j'étais obligé de conditionner le bouquin, le titre et puis tout ça de l'album.
1: Alors, est-ce que tu as envie de rencontrer tes lecteurs ? Je sais que, par exemple, l'auteur voudrait t'associer à des séances de dédicaces sur plusieurs événements. Mmh. Est-ce que vous avez déjà convenu de rendez-vous, de dates, de lieux, etc. ? Pas encore, non ? C'est pour parler, pour l'instant, vous discutez de tout ça.
2: Ouais.
1: Et toi, tu es OK, il n'y a pas de problème.
2: Oui,
1: on pourra aller faire des séances de dédicaces.
2: Ouais.
1: Parce qu'il y a quand même beaucoup de gens qui souhaitent te rencontrer suite à cette bande dessinée. Hein, j'ai reçu des messages ici aussi.
2: J'ai vu des auditeurs, j'ai vu des vendeurs de livres... des bandes dessinées sur Alençon. Je leur ai parlé de ma bande parce que j'avais pas encore la bande dessinée et je leur ai parlé de bande dessinée. Je suis en train de créer une bande dessinée. Ah mais super, moi aussi je dessine, moi je fais de la sculpture.
1: Si tu devais choisir une phrase culte de ton personnage dans la BD, ce serait laquelle?
2: Bonne réponse. Les bourgeois.
1: Les
2: bourgeois.
1: Quoi?
2: Les bourgeoises.
1: Les bourgeoises. Ah, j'ai pas le souvenir de ça.
2: Les rues bourgeoises, les filles qui sont dans le bar.
1: Ah, les femmes de joie.
2: Les femmes de joie, voilà, dans le bar.
1: Ça, c'est une partie de l'histoire, en effet, enfin même plusieurs parties de l'histoire, parce que tu as fait plusieurs séjours un peu là-bas. Ouais. Mais je parlais plutôt d'une phrase culte, parce que là-bas, c'était un peu festival des phrases cultes. Hein. Je sais que les gars ont noté plusieurs des phrases que tu as dit. Par exemple, l'histoire du glaive vengeur, c'est quoi cette histoire ?
2: Le glaive vengeur, c'est un mec qui est avec Whit Funès. Il dit j'ai le glaive vengeur parce qu'en fin de compte.
1: J'ai le glaive vengeur et en colère.
2: Ouais, et en colère.
1: Tu sais qu'on a eu du mal à comprendre ce que ça signifiait jusqu'au moment où on s'est aperçu que c'était une réplique de film.
2: Voilà. C'était avec. Comment il s'appelait c'était pour le couscous. L'histoire du couscous.
1: Oui, de la couscoussière, je me rappelle. Ouais.
2: La couscoussière. Ouais. C'est ça le film. Je crois que c'était avec Whit Funès. Je suis plein de trucs comme ça.
0: À l'instant, c'était un extrait de l'interview de Seb le Légionnaire à propos de la bande dessinée Les Folles Histoires de Seb le Légionnaire. Tome 1 Objectif Prague, l'Odyssée de la cinquantaine par Vie d'ordure. Un album couleur de 72 pages, sorti cet été aux éditions La Légion étrange. Vous pouvez vous procurer cette magnifique bande dessinée via le lien en page d'accueil du site de la radio ou sur Amazon KDP.
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7: 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Bon, j'espère que vous l'avez noté, sinon c'est relou, hein.
8: On commence avec Kingfisher, artiste indé rap avec Man on the Moon, un titre mélodique, rêveur et captivant. On continue avec Winter, artiste atmosphérique avec Hide a Lullaby, un titre sombre, intime et planant. Puis Pamplemousse, artiste francophone avec More Beautiful Than Madonna, un titre joyeux, coloré et excentrique. Et Rhino Bucket, groupe hard rock américain avec Ride With Yourself, un titre énergique, brut et entraînant. Et on termine avec Squatch, groupe rock alternatif avec Believe It, un titre puissant, vibrant et entraînant.

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2: On commence avec Black Iris, groupe français, avec La Nuit, un titre sombre, envoûtant et atmosphérique. On continue avec Malik Djoudi, chanteur français, avec L'été indien, un titre chaleureux, mélancolique et lumineux. Puis Thrice, groupe américain de rock alternatif, avec Albatros, un titre puissant, aérien et hypnotique. Et Sunwater, groupe électro-alternatif, avec Let Dance the Flame, un titre énergique, flamboyant et entraînant.

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2: On commence avec Mélanie Payne, chanteuse française avec Manolia, un titre doux, aérien et mélodique. On continue avec Cafar Place, groupe français avec Chaîne, un titre sombre, incisif et captivant. Puis Texoprint, artiste électro-rap avec Diamond Hands, un titre percutant, énergique et brillant. Et Automatic, groupe rock industriel avec Is It Now, un titre intense, hypnotique et entraînant. On continue avec Camilla Sparks, artiste électro-expérimental avec Holy Shit, un titre excentrique, explosif, brillant. Et on termine avec Eiffel, groupe rock français emblématique avec Cascade, un titre puissant, mélodique et dramatique.

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1: On commence avec Tripict, groupe français avec Comment ça, un titre intime, poétique et fluide. On continue avec Running Wild, groupe heavy metal allemand avec Conquistador, un titre épique, puissant et énergique. Puis Wet Leg, duo britannique avec Pokémon, un titre déjanté, frais et entraînant. Et on termine avec Knive, artiste électro-industriel avec PhD, un titre sombre, tranchant et hypnotique.

0: Tout de suite, retrouvez un extrait de l'interview de Seb le Légionnaire à propos de la sortie de la bande dessinée Les Folles Histoires de Seb le Légionnaire, tome 1, Objectif Prague, l'Odyssée de la Cinquantaine, par Vie d'Ordure. Un album couleur de 72 pages, sorti cet été aux éditions La Légion Étrange.
1: Alors, est-ce que ton voyage, est-ce que le voyage à Prague dans la vraie vie, c'est plutôt aussi fou que dans le livre ou c'est encore pire que ça?
2: C'est bien pire que ça.
1: C'est bien plus fou que ça.
2: Ouais.
1: Bon, j'avoue, j'ai voyagé une bonne dizaine de fois là-bas avec toi, je confirme. Qu'est-ce qui te plaît vraiment dans cette ville en particulier? Quelles sont les choses que tu préfères dans cette magnifique capitale tchèque?
2: C'est la cathédrale et puis le pont Charles.
1: Le pont Charles qui est vraiment
2: le pont Napoléon.
1: La vue, ouais, le pont Napoléon. Si,
2: et puis le château.
1: Le château,
2: parce que là-bas, il y a des militaires tchèques. Bah, ils marchent comme les Anglais.
1: La ruelle d'or aussi qui est sympathique. Les petites maisons pour les nains à colorer.
2: Et du coup, bah, j'ai pris ma place. Je sais pas si j'ai eu la pression d'être militaire là-bas. Parce que les gens, ils se moquent pas de moi. Je suis étranger pour eux. Mais là-bas, ils m'acceptent comme étranger, bah comme différent, quelqu'un de différent. Et ils l'ont bien vu que j'étais quelqu'un de différent. J'étais pas quelqu'un... Ils m'ont suivi. Il y a un jour...
1: On aime les personnages atypiques en Tchéquie, ouais, c'est vrai.
2: Un jour, j'étais dans un bar sceptique, prostitué, on va dire ça. Et du coup, j'ai rentré dans le bar et il y a une fille qui s'est mise à côté de moi. À me demander j'étais avec Tony, à me demander des pièces pour Gignac. J'ai dit non.
1: Je te rappelle que nous sommes sur une radio, essaye d'utiliser les mots appropriés afin de ne pas heurter la sensibilité
2: des plus fragiles. Et du coup, j'ai dit non. Et il y a un mec qui m'a dit, tu laisses le légionnaire. Moi, j'ai trouvé ça bizarre et c'est un agent secret.
1: Ah, d'accord.
2: Parce qu'après, quand je suis parti, ça, c'est notre aventure. Avec deux trop de potes, je suis parti dans un bar et il fallait que je me démerde pour acheter de l'alcool parce que c'est là-bas, c'est la couronne. Et j'ai dit, bon, il n'y a personne qui m'offrait une bière, je vais me payer une bière moi-même avec mon argent tchèque. Et j'ai dit à mon pote, il me dit, qu'est-ce que tu veux? Une bière? Je te ramène ça. Moi, j'ai commandé ma bière tout seul.
1: Alors, ça fera l'office d'une prochaine interview avec des petits camarades de jeu que tu connais bien, notamment notre amie commune, j'ai nommé la sympathique Emma, qui connaît d'ailleurs très très bien la République tchèque. Il y a une association qui s'est créée suite à des conversations entre différentes personnes, ici même à la radio, une association qui s'appelle les Assos Soifés, et qui a pour objectif de co-organiser des voyages un peu partout dans l'Union Européenne, et notamment un premier voyage qui est prévu à Prague. Tu comptes être de la partie, j'imagine?
2: Oui.
1: Ouais, tu loupes pas une occasion d'aller à Prague, toi?
2: Si.
1: Ah, c'est rare, quand même.
2: Oui.
1: Eh bien, voilà, c'était... Merci, mon Seb. Ça me fait plaisir d'avoir pu me replonger avec toi dans ces souvenirs de voyage et dans ces souvenirs de lecture de cette fabuleuse bande dessinée que je vais, j'en suis sûr, relire dès ce week-end parce que je l'ai lu il y a déjà 2 mois et ça donne envie de la relire. Donc je rappelle à nos auditeurs et auditrices que tu es donc le héros d'une bande dessinée nommée Objectif Prague, l'épopée de la cinquantaine. Voilà, une bande dessinée qui se vend, mais comme des petits pains depuis 2-3 semaines, c'est juste hallucinant. J'ai vu l'auteur qu'on surnomme Vie d'Ordure, voilà, il tient son anima un peu, il a mis tout ça en vente sur Amazon KDB. Vous avez le lien direct sur la première page du site de la radio, radiopulse.fr. Vous pouvez vous procurer ce magnifique album de bande dessinée à 8€ et des boîtes, je ne sais plus. Radiopulse.fr, c'est directement sur la première page, vous cliquez sur le lien et vous pouvez vous procurer cette bande dessinée avec notre ami Seb le Légionnaire, donc héros malgré lui, mais champion des anecdotes véridiques ou presque. Vous avez vu sur les réseaux sociaux, eh bien, quelques extraits de cette bande dessinée, vous avez dû bien vous marrer. Et attendez de voir la suite en vrai. Restez à l'affût puisque l'aventure ne fait que commencer avec une tournée de dédicaces de notre camarade Vie d'Ordure et de mon ami Seb le Légionnaire pour cette première édition des aventures de Seb le Légionnaire en bande dessinée, Objectif Prague, l'épopée de la cinquantaine, et un tome 2 qui est déjà en préparation. Et qui, à mon avis, va se vendre encore beaucoup plus et finira très loin là-haut, sur orbite.
2: Et je remercie les gens qui me klaxonnent en ville, en voiture.
1: Voilà, parce qu'ils t'entendent à la radio et maintenant ils te lisent même en bande dessinée. Et moi j'ai eu quelques réactions aussi, ne serait-ce que là, ces deux dernières semaines, qui sont juste hallucinantes. Je ne sors plus beaucoup de la radio à être chez moi parce que j'ai travaillé beaucoup. Mais quand j'ai l'occasion d'aller faire un petit tour quelque part, je me fais sans arrêt alpaguer, soit pour dire que Emma fait un super travail, on la salue d'ailleurs, et aussi pour me parler de ta bande dessinée et tout un tas de gens qui ont eu l'occasion de se la procurer, de la lire. Et qui m'en parle avec parfois avec le rire aux larmes et
2: ça, par fait, amour,
1: ça fait ça fait plaisir de ouais. de voir que tu fais toujours cet effet là chez les gens. Et bien merci mon Seb.
2: Ouais.
1: Et puis toutes mes félicitations.
2: Merci.
1: Et puis je te suivrai en interview avec un magnéto sur voilà. tes prochaines séances de dédicaces.
2: Voilà.
1: À bientôt Seb.
2: À bientôt.
0: À l'instant, c'était un extrait de l'interview de Seb le Légionnaire à propos de la bande dessinée Les Folles Histoires de Seb le Légionnaire. Tome 1 Objectif Prague, L'Odyssée de la Cinquantaine par Vie d'Ordure. Un album couleur de 72 pages, sorti cet été aux éditions La Légion Étrange. Vous pouvez vous procurer cette magnifique bande dessinée via le lien en page d'accueil du site de la radio ou sur Amazon KDP.

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2: On commence avec La Maison Tellière, groupe français avec Primitif Moderne, un titre chaleureux et mélodique. On continue avec Prolapse, groupe anglais alternatif avec Chacha 2000, un titre énergique, décalé et percutant. Puis Davodka, rappeur français avec Le Couteau dans la Paix, un titre intense, incisif et engagé. Et Lucky Loser, groupe français avec Le Castor, un titre festif, entraînant et espiègle. Et on termine avec Imparfait, groupe francophone avec Thérapie, un titre profond, émouvant et introspectif.

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1: 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L'envie a empoisonné l'esprit des hommes, a barricadé le monde avec la haine, nous a fait sombrer dans la misère et les effusions de sang.

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0: 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Et quand j'aurai dit 3, vous sortirez de l'état où vous êtes.
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8: On commence avec Room 204, groupe français avec 6 à 10, un titre intime, mélodique et poignant. On continue avec Margaret Tatchateuse, artiste francophone avec Guerre froide, un titre engagé, incisif et percutant. Puis Technopolis, groupe français avec Chien de la casse, un titre brut, nerveux et énergique. Et Les Garçons Bouchers, groupe français culte avec l'histoire mélodramatique de Momo, Farid et Dugoran, un titre décalé, satirique et percutant. On continue avec Michel Affair, groupe américain avec Magicia, un titre soul, hypnotique et envoûtant. Et on termine avec Oslo Tropique, groupe francophone avec Les Grands Palaces, un titre poétique, chaleureux et mélodique.

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6: On commence avec François and the Atlas Mountain, groupe français avec Œil Inconnu, un titre poétique, délicat et mélodique. On continue avec TTSSFU, groupe électro-alternatif avec Call You Back, un titre énergique, percutant et entraînant. Puis Trunks, groupe francophone avec Les Belles Choses, un titre intime, mélodique et doux. Et on termine avec Red Wing, un groupe américain de heavy rock avec Hank Is Dead, un titre brut, puissant et explosif.

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Bonjour, je suis Olivier Le Gall. Je suis auteur, compositeur, interprète. Après plusieurs années à travailler aux côtés d'artistes, je sors cet automne mon premier EP solo. Il s'appelle La Maison et c'est un disque de folk.

0: l'ai enregistré dans une petite dépendance, au fond de mon jardin, perdu au milieu des bois et des champs. On y entend des guitares acoustiques, des claviers vintage, des percussions légères, de la poésie, du vent. Je parle de la vie, de l'amour, d'un refuge, de vouloir une vie simple, loin d'un monde saturé.
1: Nous pourrions partir, vivre au milieu des bois, dans la nuit, là-bas.
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4: On commence avec Rage Against the Machine, groupe américain légendaire de rock rap avec Snake Charmer, un titre féroce, puissant et électrique. On continue avec Roadrunner, groupe rock alternatif avec Snake in the Grass, un titre sombre, vif et entraînant. Puis Miles Kahn, artiste britannique avec Blue Sky, un titre lumineux, mélodique et aérien. Et Carlit et les Dolphins, artiste francophone avec Triste Malentendu dans un commerce de proximité, un titre drôle, tendre et original. Et on termine avec Rest Up, groupe indé alternatif avec Armatan, un titre planant.

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1: On commence avec Parabellum, groupe français culte avec Anarchie en Chiraki, un titre brut, engagé et corrosif. On continue avec Les Monstres Plantes, groupe francophone avec La Jungle, un titre festif, décalé et énergique. Puis Hippocampe Fou, rappeur français avec Aquatrip, un titre surréaliste, coloré et entraînant. Et on termine avec Terminus, un groupe alternatif avec Life Has No End, un titre mélancolique, intense et captivant.
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3: On commence avec Boko Yute, artiste urbain avec 925, un titre brut, intense et percutant. On continue avec Afar, groupe alternatif, avec Born and Die, un titre mélancolique, atmosphérique et captivant. Puis Wagjo, groupe rock indé, avec Eyes Are Heavy, un titre sombre, hypnotique et profond. Et on termine avec Fate Casino, groupe rock alternatif, avec Creeping Into You, un titre vibrant, intense et envoûtant.

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7: Tout de suite sur Radio Pulse, repartez sur les petits coussins de la Mystery Machine, puisque dans quelques secondes, nous partons à Saint-Céneri-le-Guéret pour écouter un extrait du Mystery Machine Summer Tour lorsque notre camionnette s'est égarée sur les rives de la Sarthe à Saint-Céneri. Donc, je dois l'avouer, Saint-Céneri-le-Guéret, ça a été mon coup de cœur de ce Mystery Machine Summer Tour. Tout est beau, super typique, et les gens sont en plus extrêmement gentils. On ne l'a pas dit, mais ils nous ont payé l'apéro, ça c'est entre vous et moi. Pour rappel, Saint-Céneri, c'est à moins de 20 minutes en voiture d'Alençon. Les habitants de Saint-Céneri s'appellent les Girois. Et si vous voulez en savoir plus sur Saint-Céneri-le-Guéret, eh ben c'est tout de suite sur Radio Pulse. Là maintenant, ben voilà, tout simplement, sans plus tarder, c'est ouais, parti. La Mystery Machine est toujours garée à Saint-Céneri-le-Guéret. Nous accueillons une deuxième personne dans cette Mystery Machine. Patrick, tu es artiste, mais tu es aussi vice-président des Amis de Saint-Céneri.
8: Tout à fait.
7: Et c'est vrai que quand on regarde autour de la table, il y a plein de personnes qui sont venues. Donc on se dit que tout le monde est copain à Saint-Céneri. Est-ce que vous savez où sont parties toutes ces peintures qui ont été faites à Saint-Céneri? Est-ce qu'on peut en retrouver par exemple à Paris ou dans d'autres musées?
8: Alors, il y en a certaines qui sont effectivement au musée d'Alençon, ça on connaît. Sur Rouen, il y en a aussi. Mais la plupart ont été achetés par des collectionneurs. D'ailleurs, on a eu la chance, d'avoir Dominique Hébert, qui était Girois et qui était un passionné de peinture et qui a acheté et collectionné. Malheureusement, il nous a quittés cette année. Ça, c'est bien dommage parce que c'était vraiment une personne sensationnelle parce qu'il nous prêtait ses œuvres pour faire des expositions aussi durant l'année.
9: Okay. Et on a aussi beaucoup d'habitants qui ont une richesse picturale chez eux. Il y a vraiment énormément de tableaux et les rencontres des peintres favorisent ça aussi. En fait, quand on va chez les habitants de la commune, en fait, on a des petites galeries d'art. En fait, chez un peu tout le monde, en fait, c'est assez amusant.
10: Il y a même des galeries d'art un petit peu partout dans toute la ville. Quand on se balade,
9: c'est
10: l'impression que tout le monde peint.
9: Exactement.
8: Voilà, on a 6 ou 7 artistes qui sont installés régulièrement sur le village. Donc je peux citer Alexandre Goss, qui est au-dessus de la mairie, qui fait un travail impressionniste, on va dire, et qui est vraiment remarquable. C'est un autodidacte en plus. Je conseille à tout le monde d'aller visiter son atelier parce que c'est vraiment un talent fou, quoi.
9: On a Patrick Boulot dans le centre-bourg.
8: Bon, aussi.
10: Patrick, aussi. Toi aussi tu peins?
8: Oui, je peins, oui, tout à fait. Je suis installé depuis 4 ans. J'ai la chance d'avoir pu ouvrir mon atelier à l'autre côté du pont, mais on va dire, je me sens Girois toujours. Absolument. Et puis on a d'autres artistes, je pense à Serge Tourneur, notre sculpteur. Je veux pas ne pas citer Christian Malézieux qui nous a quittés aussi, qui avait 94 ans et qui a fait un remarquable chemin de croix dans l'église, et le buste de Paul Saint aussi qui est affiché, qui est visible à côté de la taverne giroise.
11: Waouh.
10: C'est noté.
11: Est-ce que vous pouvez nous parler un peu plus de votre parcours artistique?
8: Mon parcours artistique, il est simple. Je ne me considère pas non plus comme un professionnel, dans la mesure où avant j'étais enseignant. Je gérais plutôt les arts plastiques, c'est vrai.
11: Pas très loin finalement.
8: Mais pas très loin. Mais là, depuis que je suis en retraite, donc j'ai la chance de pouvoir m'exprimer à plein temps, j'allais dire. Donc moi, mon parcours, il est simple. Je suis autodidacte. Mais on n'est jamais complètement autodidacte. On a toujours des références.
11: Oui.
8: Moi, j'ai eu la chance de voir les ateliers de différents acteurs sur Saint-Cenerie. Je pense à Jean-Luc Chabot, je pense à Bernard Courat, qui habitait sur Moulins, mais tout près d'ici, à 2 km, qui était vraiment des pointures. On a eu Brice Malézieux qui était sur le village aussi. Donc j'ai vu aux abords de ces personnages, moi j'ai pu apprendre des choses et puis me lancer un jour.
11: Est-ce que justement vous vous inspirez de Saint-Cenerie-le-Géré qui lui-même a un tableau finalement?
8: Alors moi c'est un peu particulier. Moi j'ai un thème précis, donc je travaille au couteau et à l'acrylique.
11: Oh,
8: et je peins
10: au couteau.
8: Couteau à spatule, si
11: oui,
8: vous préférez.
10: Ah oui,
8: pas les couteaux pour manger. Hein.
10: Sinon, tu défonces la toile.
8: Et donc, c'est sur la thématique des bouteilles. Et les bouteilles se transforment aussi en personnages.
10: D'accord.
8: Donc, depuis 2008, j'exploite ce thème et je le garde,
9: pas.
8: C'est ma marque de fabrique.
11: Est-ce que c'est un thème plutôt porté pour l'écologie avec les bouteilles?
8: Et alors, ça peut aussi, parce que
10: l'écologie
8: à travers ces personnages, par exemple, là j'ai défendu justement l'Australie qui brûlait, j'ai fait une toile assez grande, où les deux personnages constatent les dégâts malheureusement, et puis j'ai aussi ma perception du monde à travers mes toiles.
11: D'accord.
10: Et ben, merci beaucoup Patrick de nous avoir répondu sur Radio Pulse.
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0: Tout de suite sur Radio Pulse, repartez sur les petits coussins de la Mystery Machine, puisque dans quelques secondes, nous partons à Saint-Céneri-le-Guéret pour écouter un extrait du Mystery Machine Summer Tour lorsque notre camionnette s'est égarée sur les rives de la Sarthe à Saint-Céneri. Donc, je dois l'avouer, Saint-Céneri-le-Guéret, ça a été mon coup de cœur de ce Mystery Machine Summer Tour. Tout est beau, super typique et les gens sont en plus extrêmement gentils. On ne l'a pas dit, mais ils nous ont payé l'apéro, ça c'est entre vous et moi. Pour rappel, Saint-Céneri, c'est à moins de 20 minutes en voiture d'Alençon. Les habitants de Saint-Céneri s'appellent les Girois. Et si vous voulez en savoir plus sur Saint-Céneri-le-Guéret, eh ben, c'est tout de suite sur Radio Pulse. Là maintenant, ben voilà, tout simplement, sans plus tarder, c'est ouais, parti.
1: Richard Marquet, bonjour.
2: Bonjour Simon.
1: Vous êtes le premier invité de cette émission à Saint-Céneri, comment ça va?
2: Eh ben, plutôt bien, il fait beau, tout, et puis on a de la chance d'être dans un plus beau village de France et petite cité de caractère, donc c'est forcément une joie d'être là.
1: Bah, c'est sûr, tu es maire et habitant depuis toujours à Saint-Céneri. Qu'est-ce qui te plaît le plus dans ce village?
2: Alors je pense qu'on est très chanceux d'habiter ici, on a un cadre de verdure qui est idyllique, on a un patrimoine qui est remarquable, on a des gens qui sont formidables dans la commune, on a des artistes et puis des gens de talent qui est autour de la table là, vous verrez. Donc forcément c'est une joie d'être ici.
1: Et vous, en tant que maire, c'est quoi vos missions au quotidien pour un petit village, justement comme tu l'as dit, où il y a à la fois une valorisation du patrimoine qui doit être faite mais aussi environnementale? C'est quoi tes missions du coup?
2: Ah bah tout, comme tous les maires, on a forcément tout ce qui est légal. Donc je vais passer un peu tous les détails, mais forcément ça va de la voirie aux travaux, comme
1: ah oui.
2: Ça. Donc ça c'est le côté qui est moins sympa, mais après forcément on a tout ce qui est mission touristique. Quand on est dans un plus beau village de France, forcément on fait partie, on est un acteur essentiel de l'aspect touriste dans l'Orne. On essaie de travailler forcément aussi sur la culture. Donc là, on a aussi des associations qui sont là et on essaie de s'entraider les uns les autres, de trouver des petites ficelles pour que ça marche bien, et ça marche bien d'ailleurs. Donc voilà, donc ça c'est du bonheur. Et puis quand on est donc maire et on représente ce village, donc on le représente au niveau du département, de la région, on le représente aussi donc dans les assemblées des plus beaux villages de France. Et des petites cités de caractère.
1: Il y a des assemblées de ces plus beaux villages de France?
2: Eh oui, on est une association, donc forcément on a des assemblées comme toute association.
1: Mais ça veut dire que vous êtes combien dans cette, alors, ça représente tous les plus beaux villages de France?
2: Voilà.
1: Bah, de France, oui.
2: Donc forcément, Saint-Céneri est le plus beau.
1: Oui, forcément. J'en suis sûr.
2: Mais en tout, en fait, on est à peu près 160 plus beaux villages de France.
1: Et ça apporte quoi d'avoir ce label?
2: Alors les labels, pour moi, c'est des moteurs en fait. C'est des moteurs, donc des moteurs touristiques, mais c'est aussi des moteurs en fait dans les choix et dans les stratégies en fait. Donc forcément, avoir un label, on en est fier, parce que c'est pas tout le monde qui peut avoir un label plus beau village de France ou petite cité de caractère. Mais ça rend en fait une stratégie politique pour se dire bah, demain qu'est-ce qu'on va faire ici et qu'est-ce qu'on a envie d'y faire et qu'est-ce qu'on veut que ça devienne encore. Voilà.
1: Et comment on fait justement pour garder ce label-là?
2: Alors,
1: est-ce que par exemple les vieux bâtiments qu'il y a autour, faut forcément les préserver? Pareil pour les constructions, pour les travaux, tu dois faire face à plein d'aléas.
2: Voilà, donc ça fait partie du jeu. Donc quand on est dans un cadre patrimonial comme le nôtre, avec des monuments historiques, donc chaque rénovation, chaque projet, en fait, se va se faire en lien donc avec l'architecte des bâtiments de France et avec les contraintes qu'il peut y avoir. Mais ça, c'est plutôt un atout en fait. C'est pas, faut pas voir ça comme quelque chose qui est un inconvénient. C'est un atout parce que derrière, en fait, ça oblige d'avoir des choses de qualité qui se font. Et ça, c'est plaisant en fait.
1: Mais il y a 100 habitants, il me semble, un petit peu plus.
2: Alors, il y a beaucoup plus que ça. On est 120.
1: 120, ah oui.
2: Ouais. 20% de plus, c'est énorme.
1: Est-ce que ton objectif, c'est d'attirer, par exemple, les familles à venir vivre à Saint-Céneri? Ou alors c'est plus de garder ce côté village de caractère?
2: Alors, on est forcément pour avoir des familles sur le village. On continue à y travailler parce que ça ne nous intéresse pas forcément d'avoir que des gîtes et d'être forcément une cité de passage. Mais ce n'est pas toujours facile, quoi. Il faut se rendre compte que on est un village rural. Derrière, il faut trouver quand même du travail. On a un immobilier qui va être un petit peu plus cher que dans un village d'à côté. Mais avec aussi plus tard à la revente un immobilier qui vaut plus cher aussi. Donc, mais pour un jeune couple, c'est un peu compliqué.
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0: Tout de suite sur Radio Pulse, repartez sur les petits coussins de la Mystery Machine, puisque dans quelques secondes, nous partons à Saint-Céneri-le-Guéret pour écouter un extrait du Mystery Machine Summer Tour lorsque notre camionnette s'est égarée sur les rives de la Sarthe à Saint-Céneri. Donc, je dois l'avouer, Saint-Céneri-le-Guéret, ça a été mon coup de cœur de ce Mystery Machine Summer Tour. Tout est beau, super typique et les gens sont en plus extrêmement gentils. On ne l'a pas dit, mais ils nous ont payé l'apéro, ça c'est entre vous et moi. Pour rappel, Saint-Céneri, c'est à moins de 20 minutes en voiture d'Alençon. Les habitants de Saint-Céneri s'appellent les Girois. Et si vous voulez en savoir plus sur Saint-Céneri-le-Guéret, eh ben c'est tout de suite sur Radio Pulse. Là maintenant, ben voilà, tout simplement, sans plus tarder, c'est ouais, parti.
1: Richard Marquet, bonjour.
2: Bonjour Simon.
1: Vous êtes le premier invité de cette émission à Saint-Céneri. Comment ça va ?
2: Eh ben plutôt bien. Il fait beau, tout. Et puis on a de la chance d'être dans un plus beau village de France et petite cité de caractère. Donc c'est forcément une joie d'être là.
1: Bah c'est sûr. Tu es maire et habitant depuis toujours à Saint-Céneri. Est-ce que ton objectif c'est d'attirer par exemple les familles à venir vivre à Saint-Céneri, ou alors c'est plus de garder ce côté village de caractère ?
2: Alors, on est forcément pour avoir des familles sur le village. On continue à y travailler parce que ça nous intéresse pas forcément d'avoir que des gîtes et d'être forcément une cité de passage. Mais c'est pas toujours facile, quoi. Faut se rendre compte que on est un village rural. Derrière, faut trouver quand même du travail. On a un immobilier qui va être un petit peu plus cher que dans un village d'à côté. Mais avec aussi plus tard à la revente un immobilier qui vaut plus cher aussi.
1: Donc,
2: mais pour un jeune couple, c'est un peu compliqué. Mais on en a quand même quelques-uns qui s'installent, dont Camille par exemple qui est là. On a Héloïse qui est à côté, qui va bientôt aussi intégrer le village pour un autre projet. Et puis il y a quelques jeunes en fait qui sont quand même ici.
1: Et comment on fait vivre un village comme ça l'hiver ? Parce que l'été, je l'imagine bien, c'est très touristique, mais l'hiver, comment on fait vivre ?
2: L'hiver, c'est génial en fait, on se retrouve
1: c'est
2: entre nous.
1: Ah,
2: on l'a pour nous, on a notre plus beau village. Donc non, c'est plutôt sympa. Après, ouais, on fait d'autres choses, on organise des choses pour les Girois. Et puis, c'est une autre période. Moi, j'aime bien cette période-là aussi.
1: Sous la neige, Saint-Céneri, ça doit être... incroyable encore plus.
2: Ah bah là, faut demander aux enfants qui sont là. Ils font tous de la luge dans le près de la chapelle. Là, il nous manque juste les remontées en fait l'hiver.
1: Pour faire une petite station, une petite piste verte.
2: Exactement.
1: Bah, parlons-en de cette chapelle. C'est quand même incroyable d'avoir ça ici, mais c'est pas que le cœur touristique. Il y a aussi une fontaine miraculeuse.
2: Ah ouais, ça c'est toutes nos légendes en fait. Ici on a un paysage donc d'histoire mais de légendes aussi. Donc on a le Saint-Céneri en fait. C'est un moine qui est venu d'Italie dans les années 600 en fait, qui est arrivé ici et puis qui a trouvé l'endroit merveilleux comme nous tous et qui s'est dit tiens, je vais essayer d'évangéliser cette région et puis on va essayer de faire quelque chose. Et donc quand il est arrivé ici en fait, il était avec un de ses collègues Flavard qui avait très très soif et en fait ils se sont mis à prier auprès de la chapelle et une source est apparue. Et donc cette source est forcément magique puisqu'elle guérit les gens qui ont des problèmes de vue.
1: Ça marche vraiment ?
2: Bah, évidemment, moi j'ai pas de lunettes, regarde.
1: Tu portes des lunettes, ouais, c'est ce que j'allais dire. Tu n'en as jamais vu en fait.
3: Mais justement, par rapport à cette chapelle, est-ce qu'il y a eu des histoires vraiment décrites autour de cette chapelle ?
2: Alors sur la chapelle, on a encore deux autres légendes en fait. On a une légende en fait avec la statue donc du saint qui est dans la chapelle et qui a un petit signe distinctif puisqu'en fait il y a des petites aiguilles qui sont tout autour. Et quand on pique une aiguille dans la robe du saint, enfin les femmes qui piquent une aiguille dans la robe du saint, si l'aiguille tient dans l'année, en fait ces femmes se marieront dans l'année qui vient.
1: Pareil, ça marche ?
2: Évidemment, là pour le coup, on a plein de personnes qui viennent et qui nous disent « Oui, j'ai planté une aiguille et je me suis marié. »
1: Ah donc ça marche.
2: Évidemment.
1: Si vous cherchez à vous marier, vous savez où aller. Il y a aussi une petite légende autour des abeilles, il me semble.
2: Ouais, il y a une légende sur les abeilles en fait qui est à l'église. Donc à l'église, on a un nid d'abeilles qui est dans un mur, qui est là depuis la nuit des temps de cette église. Et en fait, pendant les guerres de 100 ans, il y a des cavaliers qui ont voulu rentrer dans l'église et qui ont maltraité l'église. Et les abeilles, pour protéger le village et ainsi de suite, ont chassé ces manants, et donc ils sont tombés dans la rivière et ils se sont noyés. Les abeilles restent ici depuis la nuit des temps.
1: Les abeilles 1, les ennemis 0.
2: Incroyable. Exactement.
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2: 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Plongez dans l'énergie estivale avec Summer Days des 20 Valkyries. 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
3: 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Donc, je dois l'avouer, Saint-Céneri-le-Guéret, ça a été mon coup de cœur de ce Mystery Machine Summer Tour. Tout est beau, super typique, et les gens sont en plus extrêmement gentils. On ne l'a pas dit, mais ils nous ont payé l'apéro, ça c'est entre vous et moi. Pour rappel, Saint-Céneri, c'est à moins de 20 minutes en voiture d'Alençon. Les habitants de Saint-Céneri s'appellent les Girois. Et si vous voulez en savoir plus sur Saint-Céneri-le-Guéret, et bah c'est tout de suite sur Radio Pulse, là maintenant. Bah voilà, tout simplement, sans plus tarder, c'est ouais, parti.
4: Richard Marquet, bonjour.
5: Bonjour Simon.
4: Vous êtes le premier invité de cette émission à Saint-Céneri, comment ça va ?
5: Eh bah, bien plutôt bien, il fait beau, tout, et puis on a de la chance d'être dans un plus beau village de France et petite cité de caractère, donc c'est forcément une joie d'être là.
4: Bah c'est sûr, tu es maire et habitant depuis toujours à Saint-Céneri.
6: Mais justement, par rapport à cette chapelle, est-ce qu'il y a eu des histoires vraiment décrites autour de cette chapelle ?
5: Alors sur la chapelle, on a encore deux autres légendes en fait. On a une légende en fait avec la statue donc du saint qui est dans la chapelle et qui a un petit signe distinctif, puisqu'en fait il y a des petites aiguilles qui sont tout autour. Et quand on pique une aiguille dans la robe du saint, enfin les femmes qui piquent une aiguille dans la robe du saint, si l'aiguille tient dans l'année, en fait ces femmes se marieront dans l'année qui vient.
4: Pareil, ça marche ?
5: Évidemment, là pour le coup, on a plein de personnes qui viennent et qui nous disent « Oui, j'ai planté une aiguille et je me suis marié. »
4: Ah donc ça marche.
5: Évidemment.
4: Si vous cherchez à vous marier, vous savez où aller. Il y a aussi une petite légende autour des abeilles, il me semble.
5: Ouais, il y a une légende sur les abeilles en fait, qui est à l'église. Donc à l'église, on a un nid d'abeilles qui est dans un mur, qui est là depuis la nuit des temps de cette église. Et en fait, pendant les guerres de 100 ans, il y a des cavaliers qui ont voulu rentrer dans l'église et qui ont maltraité l'église. Et les abeilles, pour protéger le village et ainsi de suite, ont chassé ces manants, et donc ils sont tombés dans la rivière et ils se sont noyés. Les abeilles restent ici depuis la nuit des temps.
4: Les abeilles 1, les ennemis 0.
5: Exactement. Voilà.
4: Toi qui as vécu depuis ton enfance à Saint-Céneri, comment est-ce que tu as vu le village évoluer au fil des années ?
5: Alors il a quand même pas mal évolué dans le passé, donc forcément le fait d'arriver dans les années 80, plus beau village de France, ça a été un changement de stratégie, puisque à l'époque on était jolis, on va pas dire le contraire, mais en fait on avait forcément les lignes électriques qui étaient visibles, on avait un village qui était derrière nous, il y avait un pavillon blanc, il y avait il y avait 2-3 erreurs qui étaient là, donc en fait au fil et à mesure du temps, en fait, les élus se sont posés des questions et ont commencé à travailler justement pour améliorer tout ça. Le pavillon a disparu, le centre-bourg a été revu en pavé, il y a eu beaucoup de choses, quoi. Il y a l'église qui a été rénovée, parce que l'église, moi, dans mon jeune temps, les peintures ne se voyaient pas. Donc dans les années 80-90, ces peintures ont été remises à la vue de tout le monde, quoi.
4: C'est un label qu'il va falloir garder, plus beau village de France. T'as pas peur de le perdre ?
5: Non.
4: Non,
5: pas du tout. Non, pas trop, puisque dans notre stratégie, je pense qu'on est, plutôt carré. La dernière fois, donc c'était cette année où on a été relabellisé, on n'a aucune remarque, quoi.
4: Ouais,
5: donc
4: c'est des critères qu'il faut avoir,
5: voilà.
4: Et qu'il faut continuer de garder.
5: Voilà.
6: Et comment justement la ville permet de s'engager dans la transition écologique et de garder cette protection environnante ?
5: Alors déjà, il y a déjà on est Natura 2000, donc forcément ça aide aussi. Je pense qu'il y a aussi tous les acteurs du village. En fait, on est tous concernés par ce... Et on n'est pas que concernés, en fait, on est tous acteurs et tout le monde est plutôt fan de ce village. Donc on a toute une équipe de bénévoles qui fait, par exemple, tout le fleurissement du village. Donc ça, on voit ça pratiquement nulle part. Ils y passent deux mercredis, enfin un mercredi tous les 15 jours et ils sont vraiment attachés à ça, quoi. Donc c'est top, quoi.
4: Merci beaucoup, Richard Marquet, maire de Saint-Sainery, d'avoir été avec nous dans la Mystery Machine.
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0: Le Canada est très à la mode en ce moment, ça arrive, il y a des votes comme ça.
1: Oui, Bernard, bien. Eh bien, dernière intervention, Bernard, aujourd'hui à nouveau premier la fiction. Disons au revoir et à la semaine prochaine.
2: Ouais.
0: D'accord.
2: Non, franchement, je ne me rappelle plus. 92. 94.

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1: 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Plongez dans l'univers mélancolique et envoûtant de Knumeyar avec son titre captivant, Fade Away. Plongez dans l'univers électro-captivant d'Apieu AMP avec son titre énergique Worth. Plongez dans l'univers hypnotique et électro de Turzy avec son morceau captivant, La Montée. Plongez dans l'univers électro-captivant de Tempers avec leur morceau envoûtant, What We All Get. Plongez dans l'univers vibrant de No Place For Soul avec leur morceau énergique NPFS. On reste ensemble sur Radio Pulse.
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1: À suivre sur Radio Pulse, une nouvelle sélection musicale. Plongez dans l'univers nostalgique et mélodieux de Liberty Bell avec son morceau touchant « When I was a boy of seven ». Voici Parlor Greens avec leur morceau entraînant « Eat Your Greens ». Voici Boom de Passion Coco, un morceau énergique qui va vous faire danser. Plongez dans l'énergie électropop des Casablanca Drivers avec leur titre entraînant « Plastique ». On reste ensemble sur Radio Pulse.

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6: 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Une nouvelle sélection musicale. Plongez dans l'univers captivant de Sean Solomon avec son morceau électrisant « Black Hole ». Plongez dans l'univers captivant de Hiding Places avec le morceau intense « Dead Dove, Your Love Was Never a Waste of Time ». Voici « Fly High » de Fat Jeff, un morceau électrisant qui vous transporte dans une ambiance euphorique. Plongez dans l'énergie intense de The Amity Affliction avec leur morceau puissant « Speaking in Tongues ». On reste ensemble sur Radio Pulse.

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12: 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Plongez dans l'univers électropop captivant d'Odezen avec leur titre envoûtant « Vilaine ». Plongez dans l'univers captivant de Thomas Breinert avec son morceau atmosphérique intitulé « Echo ». Plongez dans l'univers captivant de Les Imprimés avec leur morceau électrisant « Beware ». Plongez dans l'univers électropop captivant d'Ember Drive avec leur morceau envoûtant « Kintsugi Mood ». Plongez dans l'univers mélancolique et puissant de Lucky avec son morceau « Perfect Pain ». On reste ensemble sur Radio Pulse.

0: tout de suite sur Radio Pulse, repartez sur les petits coussins de la Mystery Machine, puisque dans quelques secondes, nous partons à Saint-Céneri-le-Guéret pour écouter un extrait du Mystery Machine Summer Tour lorsque notre camionnette s'est égarée sur les rives de la Sarthe à Saint-Céneri. Donc, je dois l'avouer, Saint-Céneri-le-Guéret, ça a été mon coup de cœur de ce Mystery Machine Summer Tour. Tout est beau, super typique, et les gens sont en plus extrêmement gentils. On ne l'a pas dit, mais ils nous ont payé l'apéro, ça c'est entre vous et moi. Pour rappel, Saint-Céneri, c'est à moins de 20 minutes en voiture d'Alençon. Les habitants de Saint-Céneri s'appellent les Girois. Et si vous voulez en savoir plus sur Saint-Céneri-le-Guéret, eh ben c'est tout de suite sur Radio Pulse, là maintenant. Ben voilà, tout simplement, sans plus tarder, c'est parti.
1: La Mystery Machine est toujours garée à Saint-Céneri.

0: réunir ses amis. Et on vient d'inventer le tube à essai qui va permettre aux artistes de peindre sur le motif et non plus dans l'atelier. Ça, c'est important.
1: C'est-à-dire ?
0: Ben, c'est-à-dire qu'on va pouvoir peindre, poser son chevalet au bord de la rivière et peindre directement, ou peindre l'église, peindre la chapelle, peu importe. Et avant, on ne pouvait pas. Avant, on fabriquait ces mixtures dans l'atelier. Il était impossible de se déplacer. Et donc, de nombreuses figures sont arrivées ici, notamment le plus connu, c'est Eugène Boudin, évidemment, qui a peint quand même 5 toiles sur Saint-Céline, notamment l'église et le pont. On a aussi Camille Corot qui est passé. Pissarro est passé. Il a peint un peu plus loin les bords de Sarthe. Et puis, plus récemment, dans les années 50, Bernard Buffet qui a peint la chapelle. Pas sur le motif, dans son atelier, mais quand même.
1: Buffet est passé à Saint-Céline.
0: Tout à fait. Et alors, j'ai oublié les deux grandes figures qui sont un peu moins connues, mais c'est pas n'importe qui, c'est Paul Saint. Paul Saint, c'est le portraitiste officiel de la Troisième République. Donc c'est vraiment un personnage connu sur Paris. Tout le monde veut faire se tirer le portrait par Paul Saint. Et il va venir régulièrement avec son ami et élève Marie Renard. Et ces deux personnages vont occuper Saint-Céline, j'allais dire, chaque été jusqu'en 1908, jusqu'à la mort de Paul Saint.
1: Et c'est assez génial, puisque quand on va par exemple à la petite chapelle, on peut voir un petit écriteau où on voit les différentes façons dont les peintres ont peint cette chapelle, et c'est assez exceptionnel.
0: Ah, tout à fait. Hein. Et puis, je pense qu'il y avait une bonne ambiance parce qu'ils venaient aussi avec des amis artistes. Et parmi eux, il y avait un photographe. On a la chance d'avoir des photos de l'époque qui datent de 1890-92. C'était Veillon, le fils d'un des peintres d'ailleurs, qui venait. Il y avait des musiciens aussi. Arpigny, entre autres, était artiste à la fois peintre et à la fois musicien. Donc, on retrouve, ce qui est assez fantastique, on a deux lieux merveilleux. On a parlé des lieux de Saint-Céline, mais n'oublions pas l'auberge des Sœurs Moisy. Donc, les Sœurs Moisy, c'était deux personnes qui accueillaient dans leur restaurant ces artistes. Et on retrouve sur les murs, à l'étage, des peintures murales qui ont été exécutées à l'époque, au 19e siècle et début 20e. Et on retrouve aussi la fameuse chambre des décapités. Alors, attention, rien de morbide.
1: Ça fait peur, c'est quoi ça?
0: Non, ça fait peur, mais pas du tout. En fait, on prend le profil de la personne avec une bougie. On projette ce profil sur le mur et avec au fusain, ils ont retranscrit le profil des personnes et on a 66 portraits comme ça dans la salle à voir. Ça, c'est vraiment assez unique.
2: Dont un chien.
0: Et dans un chien.
1: Important, le chien. Oui, donc ça ne fait pas si fort que ça.
0: Non, c'est à voir. C'est un des lieux à voir aussi.
1: On peut le visiter,
0: Alors, on peut le visiter, tout à fait, par le biais de l'office de tourisme, qui occupe d'ailleurs l'auberge des Sœurs Moisy.
1: Ah, c'est donc là.
2: Donc, nous, on est en lien, donc, la commune avec l'OT d'Alençon. Et donc, c'est l'OT d'Alençon qui fait visiter qui fait office du tourisme sur Saint-Céline. Et donc, il propose des visites les après-midi, jeudi, vendredi, samedi, dimanche, sur réservation, voilà, ou sans réservation, mais ça peut être compliqué des fois.
0: Et petite particularité en plus, on a un restaurant qui s'appelle l'Auberge des Pins, c'est pas pour rien. Et sur les murs, on retrouve aussi des peintures de Marie qui sont vraiment magnifiques, qui sont encadrées, protégées. Et à l'étage, alors c'est en privé, là ça ne se visite pas, mais à l'étage, il existe une 20-25 peintures murales qui ont été faites par les artistes de l'époque.
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À suivre sur Radio Pulse, une nouvelle sélection musicale. Plongez dans l'énergie punk engagée de Tagada Jones avec leur titre percutant « Je suis démocratie ». Plongez dans l'univers vibrant de Penny Arcade avec le morceau entraînant « Everything's easy ». Orla avec mon cœur kiffé, un morceau à l'ambiance directe et efficace. Plongez dans l'univers percutant de Shady avec son titre énergique « Gangsters Bad Boys ». Plongez dans l'énergie punk de Pogo Car Crash Control avec leur titre percutant « Conseil ». Plongez dans l'univers tendre et humoristique d'Oldelaf avec son morceau délicat « Je t'aime ». On reste ensemble sur Radio Pulse.

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1: 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Plongez dans l'énergie électrisante de The Tact avec leur morceau vibrant « Proud of Your Jeans ». Plongez dans l'univers mélancolique et envoûtant de Tara King Teich avec son morceau « Hier Demain ». Plongez dans l'univers envoûtant de Cabaret Fantôme avec leur morceau atmosphérique « Temple of Fireflies ». Plongez dans l'énergie entraînante de Poderosa Soy de Pixvae, un morceau vibrant et festif. On reste ensemble sur Radio Pulse.

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4: Tout de suite sur Radio Pulse, repartez sur les petits coussins de la Mystery Machine, puisque dans quelques secondes, nous partons à Saint-Céneri-le-Guéret pour écouter un extrait du Mystery Machine Summer Tour lorsque notre camionnette s'est égarée sur les rives de la Sarthe à Saint-Céneri. Donc, je dois l'avouer, Saint-Céneri-le-Guéret, ça a été mon coup de cœur de ce Mystery Machine Summer Tour. Tout est beau, super typique, et les gens sont en plus extrêmement gentils. On ne l'a pas dit, mais ils nous ont payé l'apéro, ça c'est entre vous et moi. Pour rappel, Saint-Céneri, c'est à moins de 20 minutes en voiture d'Alençon. Les habitants de Saint-Céneri s'appellent les Girois. Et si vous voulez en savoir plus sur Saint-Céneri-le-Guéret, eh ben c'est tout de suite sur Radio Pulse. Là maintenant, bah voilà, tout simplement, sans plus tarder, c'est ouais, parti. La Mystery Machine est toujours garée à Saint-Céneri-le-Guéret. Nous accueillons une deuxième personne dans cette Mystery Machine. Patrick, tu es artiste, mais tu es aussi vice-président des Amis de Saint-Céneri.
5: Tout à fait.
4: Et c'est vrai que quand on regarde autour de la table, il y a plein de personnes qui sont venues. Donc on se dit que tout le monde est copain à Saint-Céneri. Est-ce que vous savez où sont parties toutes ces peintures qui ont été faites à Saint-Céneri? Est-ce qu'on peut en retrouver par exemple à Paris ou dans d'autres musées?
5: Alors, il y en a certaines qui sont effectivement au musée d'Alençon, ça on connaît. Sur Rouen, il y en a aussi. Mais la plupart ont été achetés par des collectionneurs. D'ailleurs, on a eu la chance d'avoir Dominique Hébert, qui était girois et qui était un passionné de peinture et qui a acheté et collectionné. Malheureusement, il nous a quittés cette année. Ça, c'est bien dommage parce que c'était vraiment une personne sensationnelle parce qu'il nous prêtait ses œuvres pour faire des expositions aussi durant l'année.
6: Okay. Et on a aussi beaucoup d'habitants qui ont une richesse picturale chez eux. Il y a vraiment énormément de tableaux et les rencontres des peintres favorisent ça aussi. En fait, quand on va chez les habitants de la commune, en fait, on a des petites galeries d'art en fait, chez un peu tout le monde. En fait. c'est assez amusant.
4: Il y a même des galeries d'art un petit peu partout dans toute la ville. Quand on se balade, on a l'impression que tout le monde peint.
6: Exactement.
5: Voilà, on a 6 ou 7 artistes qui sont installés régulièrement sur le village. Donc je peux citer Alexandre Goss, qui est au-dessus de la mairie, qui fait un travail impressionniste, on va dire, et qui est vraiment remarquable. C'est un autodidacte en plus. Je conseille à tout le monde d'aller visiter son atelier parce que c'est vraiment un talent fou. Quoi.
6: On a Patrick Boulot dans le centre-bourg.
5: Bon, aussi.
4: Patrick, aussi. Toi aussi tu peins?
5: Oui, je peins, oui, tout à fait. Je suis installé depuis 4 ans. J'ai la chance d'avoir pu ouvrir mon atelier à l'autre côté du pont, mais on va dire, je me sens girois toujours. Absolument. Et puis on a d'autres artistes, je pense à Serge Tourneur, notre sculpteur. Je ne veux pas ne pas citer Christian Malézieux qui nous a quittés aussi, qui avait 94 ans et qui a fait un remarquable chemin de croix dans l'église. Et le buste de Paul Saint aussi qui est affiché, qui est visible à côté de la taverne giroise.
7: Waouh.
4: C'est noté.
7: Est-ce que vous pouvez nous parler un peu plus de votre parcours artistique?
5: Mon parcours artistique, il est simple. Je ne me considère pas non plus comme un professionnel dans la mesure où avant j'étais enseignant. Je gérais plutôt les arts plastiques, c'est vrai.
7: Pas très loin finalement.
5: Mais pas très loin. Mais là, depuis que je suis en retraite, donc j'ai la chance de pouvoir m'exprimer à plein temps, j'allais dire. Donc moi, mon parcours, il est simple, je suis autodidacte. Mais on n'est jamais complètement autodidacte, on a toujours des références.
7: Oui.
5: Moi, j'ai eu la chance de voir les ateliers de différents acteurs sur Saint-Céneri. Je pense à Jean-Luc Chabot, je pense à Bernard Courat, qui habitait sur Moulins, mais tout près d'ici, à 2 km, qui était vraiment des pointures. On a eu Brice Malézieux qui était sur le village aussi. Donc j'ai vu aux abords de ces personnages, là, moi j'ai pu apprendre des choses et puis me lancer un jour.
7: Est-ce que justement vous vous inspirez de Saint-Céneri-le-Géré qui lui-même a un tableau finalement?
5: Alors moi c'est un peu particulier. Moi j'ai un thème précis, donc je travaille au couteau et à l'acrylique.
7: Oh,
5: et je peins
4: au couteau.
5: couteau à spatule, si
8: oui,
5: vous préférez.
8: Ah oui,
5: pas les couteaux pour peur. Manger. Hein.
8: Sinon, tu défonces la toile.
5: Et donc, c'est sur la thématique des bouteilles. Et les bouteilles se transforment aussi en personnages.
8: D'accord.
5: Donc, depuis 2008, j'exploite ce thème et j'en suis. Je le garde, c'est ma marque de fabrique.
7: Est-ce que c'est un thème plutôt porté pour l'écologie avec les bouteilles
5: ou... Alors, ça peut aussi, parce que
8: l'écologie
5: à travers ces personnages, par exemple, là j'ai défendu justement l'Australie qui brûlait, j'ai fait une toile assez grande, où les deux personnages constatent les dégâts malheureusement, et puis j'ai aussi ma perception du monde à travers mes toiles.
7: D'accord.
8: Et ben, merci beaucoup Patrick de nous avoir répondu sur Radio Pulse.
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17: 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Plongée dans l'univers mélodique et envoûtant de Golden Hours avec leur titre The Same Thing. Voici Fly High de Fat Jeff, un morceau énergique qui vous fera vibrer. Plongez dans l'univers envoûtant de New Down Temple avec leur morceau atmosphérique Into the Night. Plongez dans l'univers mélancolique et envoûtant de Gia Margaret

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1: 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Plongez dans l'énergie électropop des Casablanca Drivers avec leur titre entraînant Plastic. 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
1: À suivre sur Radio Pulse, une nouvelle sélection musicale. Plongez dans l'univers vibrant de la ciguë avec leur morceau captivant, La Rue. Plongez dans l'univers atmosphérique et puissant de Fellure avec leur morceau captivant, Someday Soon. Plongez dans l'univers électro-captivant d'APE-AMP avec son morceau intense, Worse. 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
6: 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Orla avec mon cœur kiffé, un morceau à l'ambiance directe et efficace. 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

0: tout de suite sur Radio Pulse, repartez sur les petits coussins de la Mystery Machine, puisque dans quelques secondes, nous partons à Saint-Céneri-le-Guéret pour écouter un extrait du Mystery Machine Summer Tour lorsque notre camionnette s'est égarée sur les rives de la Sarthe à Saint-Céneri. Donc, je dois l'avouer, Saint-Céneri-le-Guéret, ça a été mon coup de cœur de ce Mystery Machine Summer Tour. Tout est beau, super typique et les gens sont en plus extrêmement gentils. On ne l'a pas dit, mais ils nous ont payé l'apéro, ça c'est entre vous et moi. Pour rappel, Saint-Céneri, c'est à moins de 20 minutes en voiture d'Alençon. Les habitants de Saint-Céneri s'appellent les Girois. Et si vous voulez en savoir plus sur Saint-Céneri-le-Guéret, eh ben, c'est tout de suite sur Radio Pulse. Là maintenant, ben voilà, tout simplement, sans plus tarder, c'est ouais, parti.
1: Richard Marquet, bonjour.
2: Bonjour Simon.
1: Vous êtes le premier invité de cette émission à Saint-Céneri, comment ça va?
2: Eh ben, plutôt bien, il fait beau, tout, et puis on a de la chance d'être dans un plus beau village de France et petite cité de caractère, donc c'est forcément une joie d'être là.
1: Bah, c'est sûr, tu es maire et habitant depuis toujours à Saint-Céneri. Qu'est-ce qui te plaît le plus dans ce village?
2: Alors je pense qu'on est très chanceux d'habiter ici, on a un cadre de verdure qui est idyllique, on a un patrimoine qui est remarquable, on a des gens qui sont formidables dans la commune, on a des artistes et puis des gens de talent qu'il y a autour de la table, là, vous verrez. Donc forcément c'est une joie d'être ici.
1: Et vous, en tant que maire, c'est quoi vos missions au quotidien pour un petit village, justement, comme tu l'as dit, où il y a à la fois une valorisation du patrimoine qui doit être faite, mais aussi environnementale? C'est quoi tes missions du coup?
2: Comme tous les maires, on a forcément tout ce qui est légal. Donc je vais passer un peu tous les détails, mais forcément ça va de la voirie aux travaux.
1: Ah oui.
2: Ça. Donc ça c'est le côté qui est moins sympa. Mais après forcément on a tout ce qui est mission touristique. Quand on est dans un plus beau village de France, forcément on fait partie, on est un acteur essentiel de l'aspect touriste dans l'Orne. On essaie de travailler forcément aussi sur la culture. Donc là, on a aussi des associations qui sont là et on essaie de s'entraider les uns les autres, de trouver des petites ficelles pour que ça marche bien, et ça marche bien d'ailleurs. Donc ça c'est du bonheur. Et puis quand on est donc maire et on représente ce village, donc on le représente au niveau du département, de la région, on le représente aussi donc dans les assemblées des plus beaux villages de France et des petites cités de caractère.
1: Il y a des assemblées de ces plus beaux villages de France?
2: Eh oui, on est une association, donc forcément on a des assemblées comme toute association.
1: Mais ça veut dire que vous êtes combien dans cette, alors, ça représente tous les plus beaux villages de France?
2: Voilà.
1: Bah, de France, oui.
2: Donc forcément, Saint-Céneri est le plus beau.
1: Oui, j'en suis sûr.
2: Mais en tout, en fait, on est à peu près 160 plus beaux villages de France.
1: Et ça apporte quoi d'avoir ce label?
2: Alors les labels, pour moi, c'est des moteurs en fait. C'est des moteurs, donc des moteurs touristiques, mais c'est aussi des moteurs en fait dans les choix et dans les stratégies en fait. Donc forcément, avoir un label, on en est fier. Parce que c'est pas tout le monde qui peut avoir un label plus beau village de France ou petite cité de caractère, mais ça rend en fait une stratégie politique pour se dire demain qu'est-ce qu'on va faire ici et qu'est-ce qu'on a envie d'y faire et qu'est-ce qu'on veut que ça devienne encore. Voilà.
1: Et comment on fait justement pour garder ce label-là?
2: Alors,
1: Est-ce que par exemple les vieux bâtiments qu'il y a autour, faut forcément les préserver? Pareil pour les constructions, pour les travaux, tu dois faire face à plein d'aléas.
2: Voilà, donc ça fait partie du jeu. Donc quand on est dans un cadre patrimonial comme le nôtre, avec des monuments historiques, donc chaque rénovation, chaque projet, en fait, va se faire en lien donc avec l'architecte des bâtiments de France et avec les contraintes qu'il peut y avoir. Mais ça, c'est plutôt un atout en fait. C'est pas, faut pas voir ça comme quelque chose qui est un inconvénient. C'est un atout parce que derrière, en fait, ça oblige d'avoir des choses de qualité qui se font. Et ça, c'est plaisant en fait.
1: Mais il y a 100 habitants, il me semble, un petit peu plus.
2: Alors, il y a beaucoup plus que ça. On est 120.
1: 120, ah oui.
2: Ouais. 20% de plus, c'est énorme.
1: Est-ce que ton objectif, c'est d'attirer par exemple les familles à venir vivre à Saint-Céneri? Ou alors c'est plus de garder ce côté village de caractère?
2: Alors, on est forcément pour avoir des familles sur le village. On continue à y travailler parce que ça ne nous intéresse pas forcément d'avoir que des gîtes et d'être forcément une cité de passage. Mais ce n'est pas toujours facile, quoi. Il faut se rendre compte que on est un village rural. Derrière, il faut trouver quand même du travail. On a un immobilier qui va être un petit peu plus cher que dans un village d'à côté. Mais avec aussi plus tard à la revente un immobilier qui vaut plus cher aussi. Donc, mais pour un jeune couple, c'est un peu compliqué.
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0: Tout de suite sur Radio Pulse, repartez sur les petits coussins de la Mystery Machine, puisque dans quelques secondes, nous partons à Saint-Céneri-le-Guéret pour écouter un extrait du Mystery Machine Summer Tour lorsque notre camionnette s'est égarée sur les rives de la Sarthe à Saint-Céneri. Donc, je dois l'avouer, Saint-Céneri-le-Guéret, ça a été mon coup de cœur de ce Mystery Machine Summer Tour. Tout est beau, super typique, et les gens sont en plus extrêmement gentils. On ne l'a pas dit, mais ils nous ont payé l'apéro, ça c'est entre vous et moi. Pour rappel, Saint-Céneri, c'est à moins de 20 minutes en voiture d'Alençon. Les habitants de Saint-Céneri s'appellent les Girois. Et si vous voulez en savoir plus sur Saint-Céneri-le-Guéret, eh ben c'est tout de suite sur Radio Pulse, là maintenant. Ben voilà, tout simplement, sans plus tarder, c'est ouais, parti.
1: Richard Marquet, bonjour.
2: Bonjour Simon.
1: Vous êtes le premier invité de cette émission à Saint-Céneri, comment ça va?
2: Eh ben plutôt bien, il fait beau, tout, et puis on a de la chance d'être dans un plus beau village de France et petite cité de caractère, donc c'est forcément une joie d'être là.
1: Bah c'est sûr, tu es maire et habitant depuis toujours à Saint-Céneri. Est-ce que ton objectif c'est d'attirer par exemple les familles à venir vivre à Saint-Céneri, ou alors c'est plus de garder ce côté village de caractère?
2: Alors, on est forcément pour avoir des familles sur le village. On continue à y travailler parce que ça nous intéresse pas forcément d'avoir que des gîtes et d'être forcément une cité de passage. Mais c'est pas toujours facile, quoi. Faut se rendre compte que on est un village rural. Derrière, faut trouver quand même du travail. On a un immobilier qui va être un petit peu plus cher que dans un village d'à côté. Mais avec aussi plus tard à la revente un immobilier qui vaut plus cher aussi.
1: Donc,
2: mais pour un jeune couple c'est un peu compliqué, mais on en a quand même quelques-uns qui s'installent, dont Camille par exemple qui est, qui est là. On a Héloïse qui est à côté, qui va bientôt aussi intégrer le village pour un autre projet. Et puis il y a quelques jeunes en fait qui sont quand même ici.
1: Et comment on fait vivre un village comme ça l'hiver? Parce que l'été, je l'imagine bien, c'est très touristique, mais l'hiver, comment on fait vivre ça?
2: L'hiver, c'est génial en fait, on se retrouve entre
1: mieux.
2: Nous.
1: Ah oui, d'accord.
2: On l'a pour nous, on a notre plus beau village. Donc non, c'est plutôt sympa. Après, ouais, on fait d'autres choses, on organise des choses pour les Girois. Et puis, c'est une autre période. Moi, j'aime bien cette période-là aussi.
1: Sous la neige, Saint-Céneri, ça doit être incroyable encore plus.
2: Ah bah là, faut demander aux enfants qui sont là. Ils font tous de la luge dans le près de la chapelle. Là, il nous manque juste les remontées en fait l'hiver.
1: Pour faire une petite station, une petite piste.
2: Exactement.
1: Bah, parlons-en de cette chapelle. C'est quand même incroyable d'avoir ça ici. Mais c'est pas que le cœur touristique. Il y a aussi une fontaine miraculeuse.
2: Ah ouais, ça c'est toutes nos légendes en fait. Ici on a un paysage donc d'histoire mais de légendes aussi. Donc on a le Saint-Céneri en fait. C'est un moine qui est venu d'Italie dans les années 600 en fait, qui est arrivé ici et puis qui a trouvé l'endroit merveilleux comme nous tous et qui s'est dit tiens, je vais essayer d'évangéliser cette région et puis on va essayer de faire quelque chose. Et donc quand il est arrivé ici en fait, il était avec un de ses collègues Flavard qui avait très très soif et en fait ils se sont mis à prier auprès de la chapelle et une source est apparue. Et donc cette source est forcément magique puisqu'elle guérit les gens qui ont des problèmes de vue.
1: Ça marche vraiment?
2: Évidemment, j'ai pas de lunettes, regarde.
1: Tu portes des lunettes, ouais, c'est ce que j'allais dire. Tu n'en as jamais vu en fait.
3: Mais justement, par rapport à cette chapelle, est-ce qu'il y a eu des histoires vraiment décrites autour de cette chapelle?
2: Alors sur la chapelle, on a encore deux autres légendes en fait. On a une légende en fait avec la statue donc du saint qui est dans la chapelle et qui a un petit signe distinctif puisqu'en fait il y a des petites aiguilles qui sont tout autour et quand on pique une aiguille dans la robe du saint, enfin les femmes qui piquent une aiguille dans la robe du saint, si l'aiguille tient dans l'année, en fait ces femmes se marieront dans l'année qui vient.
1: Pareil, ça marche?
2: Évidemment, là pour le coup, on a plein de personnes qui viennent et qui nous disent « Oui, j'ai planté une aiguille et je me suis marié. »
1: Ah donc ça marche.
2: Évidemment.
1: Si vous cherchez à vous marier, vous savez où aller. Il y a aussi une petite légende autour des abeilles, il me semble.
2: Ouais, il y a une légende sur les abeilles en fait qui est à l'église. Donc à l'église, on a un nid d'abeilles qui est dans un mur, qui est là depuis la nuit des temps de cette église. Et en fait, pendant les guerres de 100 ans, il y a des cavaliers qui ont voulu rentrer dans l'église et qui ont maltraité l'église. Et les abeilles, pour protéger le village et ainsi de suite, ont chassé ces manants, et donc ils sont tombés dans la rivière et ils se sont noyés. Les abeilles restent ici depuis la nuit des temps.
1: Les abeilles 1, les ennemis 0.
2: Incroyable. Exactement.
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1: Tout de suite sur Radio Pulse, repartez sur les petits coussins de la Mystery Machine, puisque dans quelques secondes, nous partons à Saint-Céneri-le-Guéret pour écouter un extrait du Mystery Machine Summer Tour lorsque notre camionnette s'est égarée sur les rives de la Sarthe à Saint-Céneri. Donc, je dois l'avouer, Saint-Céneri-le-Guéret, ça a été mon coup de cœur de ce Mystery Machine Summer Tour. Tout est beau, super typique, et les gens sont en plus extrêmement gentils. On ne l'a pas dit, mais ils nous ont payé l'apéro, ça c'est entre vous et moi. Pour rappel, Saint-Céneri, c'est à moins de 20 minutes en voiture d'Alençon. Les habitants de Saint-Céneri s'appellent les Girois. Et si vous voulez en savoir plus sur Saint-Céneri-le-Guéret, eh ben c'est tout de suite sur Radio Pulse, là maintenant. Ben voilà, tout simplement, sans plus tarder, c'est ouais, parti.
2: Richard Marquet, bonjour.
3: Bonjour Simon.
2: Vous êtes le premier invité de cette émission à Saint-Céneri, comment ça va?
3: Eh ben plutôt bien, il fait beau, tout, et puis on a de la chance d'être dans un plus beau village de France et petite cité de caractère, donc c'est forcément une joie d'être là.
2: Bah c'est sûr, tu es maire et habitant depuis toujours à Saint-Céneri.
4: Mais justement, par rapport à cette chapelle, est-ce qu'il y a eu des histoires vraiment décrites autour de cette chapelle?
3: Alors sur la chapelle, on a encore deux autres légendes en fait. On a une légende en fait avec la statue donc du saint qui est dans la chapelle et qui a un petit signe distinctif, puisqu'en fait il y a des petites aiguilles qui sont tout autour, et quand on pique une aiguille dans la robe du saint, enfin les femmes qui piquent une aiguille dans la robe du saint, si l'aiguille tient dans l'année, en fait ces femmes se marieront dans l'année qui vient.
2: Pareil, ça marche?
3: Évidemment, là pour le coup, on a plein de personnes qui viennent et qui nous disent « Oui, j'ai planté une aiguille et je me suis marié. »
2: Ah donc ça marche.
3: Évidemment.
2: Si vous cherchez à vous marier, vous savez où aller. Il y a aussi une petite légende autour des abeilles, il me semble.
3: Ouais, il y a une légende sur les abeilles en fait, qui est à l'église. Donc à l'église, on a un nid d'abeilles qui est dans un mur, qui est là depuis la nuit des temps de cette église. Et en fait, pendant les guerres de 100 ans, il y a des cavaliers qui ont voulu rentrer dans l'église et qui ont maltraité l'église. Et les abeilles, pour protéger le village et ainsi de suite, ont chassé ces manants, et donc ils sont tombés dans la rivière et ils se sont noyés. Les abeilles restent ici depuis la nuit des temps.
2: Les abeilles 1, les ennemis 0.
3: Incroyable. Exactement. Voilà.
2: Toi qui as vécu depuis ton enfance à Saint-Céneri, comment est-ce que tu as vu le village évoluer au fil des années?
3: Alors il a quand même pas mal évolué dans le passé, donc forcément le fait d'arriver dans les années 80, plus beau village de France, ça a été un changement de stratégie, puisque à l'époque on était jolis, on va pas dire le contraire, mais en fait on avait forcément les lignes électriques qui étaient visibles, on avait un village qui était derrière nous, il y avait un pavillon blanc, il y avait il y avait 2-3 erreurs qui étaient là, donc en fait au fil et à mesure du temps, en fait, les élus se sont posés des questions et ont commencé à travailler justement pour améliorer tout ça. Le pavillon a disparu, le centre-bourg a été revu en pavé, il y a eu beaucoup de choses, quoi. Il y a l'église qui a été rénovée, parce que l'église, dans mon jeune temps, les peintures ne se voyaient pas. Donc dans les années 80-90, ces peintures ont été remises à la vue de tout le monde, quoi.
2: C'est un label qu'il va falloir garder, plus beau village de France. T'as pas peur de le perdre?
3: Non.
2: Non,
3: pas du tout. Non, pas trop, puisque dans notre stratégie, je pense qu'on est, plutôt carré. La dernière fois, donc c'était cette année où on a été relabellisé, on n'a aucune remarque, quoi.
2: Ouais, donc, c'est des critères qu'il faut avoir,
3: voilà.
2: Et qu'il faut continuer de garder.
3: Voilà.
4: Et comment justement la ville permet de s'engager dans la transition écologique et de garder cette protection environnante?
3: Alors déjà, il y a on est Natura 2000, donc forcément ça aide aussi. Je pense qu'il y a aussi tous les acteurs du village. En fait, on est tous concernés par ce... Et on n'est pas que concernés, en fait, on est tous acteurs et tout le monde est plutôt fan de ce village. Donc on a toute une équipe de bénévoles qui fait, par exemple, tout le fleurissement du village. Donc ça, on voit ça pratiquement nulle part. Ils y passent deux mercredis, enfin un mercredi tous les 15 jours et ils sont vraiment attachés à ça, quoi. Donc c'est top, quoi.
2: Merci beaucoup, Richard Marquet, maire de Saint-Sainery, d'avoir été avec nous dans la Mystery Machine.
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1: 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Plongez dans l'énergie électrisante d'Elkata 78 avec son titre percutant Breaking the Rules. Plongez dans l'univers mélancolique et envoûtant de Knumiar avec son titre captivant Fade Away. Plongez dans l'univers captivant de Memorial avec leur morceau atmosphérique Bell Mineur. 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Plongez dans l'univers captivant de Hiding Places avec le morceau intense Dead Dove, Your Love Was Never a Waste of Time. 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

0: tout de suite sur Radio Pulse, repartez sur les petits coussins de la Mystery Machine, puisque dans quelques secondes, nous partons à Saint-Céneri-le-Guéret pour écouter un extrait du Mystery Machine Summer Tour lorsque notre camionnette s'est égarée sur les rives de la Sarthe à Saint-Céneri. Donc, je dois l'avouer, Saint-Céneri-le-Guéret, ça a été mon coup de cœur de ce Mystery Machine Summer Tour. Tout est beau, super typique, et les gens sont en plus extrêmement gentils. On ne l'a pas dit, mais ils nous ont payé l'apéro, ça c'est entre vous et moi. Pour rappel, Saint-Céneri, c'est à moins de 20 minutes en voiture d'Alençon. Les habitants de Saint-Céneri s'appellent les Girois. Et si vous voulez en savoir plus sur Saint-Céneri-le-Guéret, eh ben, c'est tout de suite sur Radio Pulse. Là maintenant, ben voilà, tout simplement, sans plus tarder, c'est ouais, parti. La Mystery Machine est toujours garée à Saint-Céneri-le-Guéret. Nous accueillons une deuxième personne dans cette Mystery Machine, Patrick Boulot. Bonjour.
1: Bonjour.
0: Tu es Girois, toi aussi ?
1: Alors, je suis à moitié Girois parce que j'habite l'autre côté du pont. Et comme la Sarthe fait un méandre, en fait, je change de département et même de région parce qu'on est sur la Sarthe. Mais bon, je suis à 10 mètres près, on est Girois.
0: C'est vrai qu'il y a un pont qui sépare littéralement la Sarthe et la Normandie.
1: Voilà, et on a même un troisième département avec la Mayenne de l'autre côté, puisque le méandre... inclus Saint-Céneri, et d'un côté donc la Sarthe et de l'autre côté la Mayenne.
0: Est-ce que des fois il y a des petites tensions du fait que tu habites à côté ?
1: Absolument pas.
0: Moi, tout le monde est ami ici.
1: Oui, tout le monde se connaît.
0: Et ça, c'est beau. Patrick, tu es artiste, mais tu es aussi vice-président des Amis de Saint-Céneri.
1: Tout à fait.
0: Et c'est vrai que quand on regarde autour de la table, il y a plein de personnes qui sont venues. Donc on se dit que tout le monde est copain, Saint-Céneri. J'aurais envie de te demander, il y a combien d'amis dans cette association des Amis de Saint-Céneri ?
1: Dans l'association, on est nombreux, puisqu'on organise à la Pentecôte régulièrement, c'est la 38e édition cette année, les rencontres de Saint-Céneri.
0: Qu'est-ce que c'est ces rencontres ?
1: Alors les rencontres, ce sont des rencontres artistiques. Donc les gens, des artistes postulent, ça peut être des photographes, des peintres, des graveurs, des sculpteurs. On sélectionne 25 artistes, et là, ce qui est formidable, c'est que les gens jouent le jeu dans le village, puisqu'ils vont nous prêter un lieu, alors par exemple une grange, une cave qu'on va aménager, et puis on va recevoir ces artistes pendant 3 jours. Et là, on bloque le village carrément, et on a à peu près 8 à 10 000 personnes tous les ans. Donc c'est un gros succès régulier tous les ans à la Pentecôte.
0: Mais qu'est-ce qu'on peut retrouver du coup dans ce festival ?
1: L'idéal, c'est une rencontre. Ça s'appelle les rencontres de Saint-Céneri. Donc c'est rencontre entre artistes qui viennent de tous les coins de la France. On a des gens de Lille, des gens de Bretagne, du Sud. Enfin, ça dépend des sélections, mais c'est vraiment national. Et puis l'idéal, c'est de rencontrer le public. Va à la rencontre des artistes.
2: Et justement, après ces rencontres, comment, à partir de ces rencontres, vous soutenez les artistes ?
1: Alors nous, on les soutient parce que déjà, on les accueille. On prend juste un pourcentage sur leur vente, c'est la seule chose, mais on les nourrit. On se débrouille pour que leurs travaux soient mis en valeur dans le village. Et c'est là que les gens sont fantastiques, puisqu'on est un petit village, mais on se retrouve quand même à 50 bénévoles ce jour-là.
2: Oh.
1: Parce qu'il faut les nourrir, faut les accueillir. Les gens qui nous prêtent les lieux, je les inclus dedans, et je les remercie d'ailleurs. Et puis la mairie qui joue le jeu, le département joue le jeu, la communauté de communes urbaines d'Alençon aussi, avec les subventions qui tombent régulièrement. Et ça permet d'avoir vraiment un... Donc les gens vont pouvoir découvrir le village et éventuellement, en plus, acheter aux artistes des œuvres. C'est le but aussi.
0: Incroyable. 50 bénévoles sur les 120 habitants. Alors si mes calculs sont bons, ça représente 42% de bénévoles.
1: Alors soyons honnêtes, tout le monde n'est pas du village. On a des amis artistes qui sont venus les années précédentes, qui viennent quelquefois nous donner un coup de main, qui rentrent dans l'association. Donc ça, c'est un truc qui marche bien. Je vous dis, 38e édition.
0: Incroyable. Ouais. Mais c'est vrai que Saint-Céneri-le-Guéret, pour le coup, c'est un vrai village où il y a eu une vraie histoire avec les artistes.
1: Tout à fait. L'histoire commence au 19e siècle. Auguste Boulay-Malassis est l'éditeur de Charles Baudelaire, c'est pas n'importe qui. Donc il va découvrir Saint-Céneri et il va faire venir ses amis. Et on vient d'inventer le tube à essai qui va permettre aux artistes de peindre sur le motif et non plus dans l'atelier. Ça, c'est important.
0: C'est-à-dire ?
1: C'est-à-dire qu'on va pouvoir peindre, poser son chevalet au bord de la rivière et peindre directement ou peindre l'église, peindre la chapelle, peu importe. Et avant, on ne pouvait pas. Avant, on fabriquait ces mixtures dans l'atelier. Il était impossible de se déplacer.
0: Je ne vous laisse pas écouter tout l'interview, tous ces entretiens. 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
6: 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Plongez dans l'univers mélancolique et envoûtant de rien faire avec leur morceau La Nuit. 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

Matino, Nico, s'infiltrent profondément dans un verre d'alcool. Ils découvriront ainsi, vu de l'intérieur, les joies, les méfaits, les dangers et la fête que l'alcool pourra leur

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9: 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Plongez dans l'univers électro captivant de Temper avec leur morceau envoûtant What We All Get. Plongez dans l'énergie festive de Color in the Street avec leur titre entraînant La fête est belle. Plongez dans l'univers hypnotique et électro de Turzy avec La montée. On reste ensemble sur Radio Pulse.

0: tout de suite sur Radio Pulse, repartez sur les petits coussins de la Mystery Machine, puisque dans quelques secondes, nous partons à Saint-Céneri-le-Guéret pour écouter un extrait du Mystery Machine Summer Tour lorsque notre camionnette s'est égarée sur les rives de la Sarthe à Saint-Céneri. Donc, je dois l'avouer, Saint-Céneri-le-Guéret, ça a été mon coup de cœur de ce Mystery Machine Summer Tour. Tout est beau, super typique, et les gens sont en plus extrêmement gentils. On ne l'a pas dit, mais ils nous ont payé l'apéro, ça c'est entre vous et moi. Pour rappel, Saint-Céneri, c'est à moins de 20 minutes en voiture d'Alençon. Les habitants de Saint-Céneri s'appellent les Girois. Et si vous voulez en savoir plus sur Saint-Céneri-le-Guéret, eh ben, c'est tout de suite sur Radio Pulse, là maintenant. Ben voilà, tout simplement, sans plus tarder, c'est ouais, parti. La Mystery Machine est toujours garée à Saint-Céneri-le-Guéret. Nous accueillons une deuxième personne dans cette Mystery Machine. Patrick, tu es artiste, mais tu es aussi vice-président des Amis de Saint-Céneri.
1: Tout à fait.
0: Et c'est vrai que quand on regarde autour de la table, il y a plein de personnes qui sont venues. Donc on se dit que tout le monde est copain, Saint-Céneri. Saint-Céneri-le-Guéret, pour le coup, c'est une vraie, un vrai village où il y a eu une vraie histoire. Alors, avec les artistes.
1: Tout à fait. L'histoire commence au 19e siècle. Hein. Auguste Boulay-Malassis est l'éditeur de Charles Baudelaire, c'est pas n'importe qui. Donc il va découvrir Saint-Céneri et il va faire venir ses amis. Et on vient d'inventer le tube à essai qui va permettre aux artistes de peindre sur le motif et non plus dans l'atelier. Ça, c'est important.
0: C'est-à-dire ?
1: Ben, c'est-à-dire qu'on va pouvoir peindre, poser son chevalet au bord de la rivière et peindre directement, ou peindre l'église, peindre la chapelle, peu importe. Et avant, on ne pouvait pas. Avant, on fabriquait ces mixtures dans l'atelier, il était impossible de se déplacer. Et donc, de nombreuses figures sont arrivées ici, notamment le plus connu, c'est Eugène Boudin, évidemment, qui a peint quand même 5 toiles sur Saint-Céneri, notamment l'église et le pont. On a aussi Camille Corot qui est passé. Pissarro est passé, il a peint plus, un peu plus loin les bords de Sarthe. Et puis, plus récemment, dans les années 50, Bernard Buffet qui a peint la chapelle. Pas sur le motif, dans son atelier, mais quand même.
0: Buffet est passé à Saint-Céneri.
1: Tout à fait. Et alors, j'ai oublié les deux grandes figures, qui sont un peu moins connues, mais c'est pas n'importe qui, c'est Paul Saint. Paul Saint, c'est le portraitiste officiel de la Troisième République. Donc, c'est vraiment un personnage connu sur Paris. Tout le monde veut faire se tirer le portrait par Paul Saint. Et il va venir régulièrement avec son ami et élève Marie Renard. Et ces deux personnages vont occuper Saint-Céneri, j'allais dire, chaque été, jusqu'en 1908, jusqu'à la mort de Paul Saint.
0: Et c'est assez génial, puisque quand on va par exemple à la petite chapelle, on peut voir un petit écriteau où on voit les différentes façons dont les peintres ont peint cette chapelle. Et c'est assez exceptionnel.
1: Ah, tout à fait. Hein. Et puis, je pense qu'il y avait une bonne ambiance, parce qu'ils venaient aussi avec des amis artistes. Et parmi eux, il y avait un photographe. On a la chance d'avoir des photos de l'époque qui datent de 1890-92. C'était Veillon, le fils d'un des peintres d'ailleurs, qui venait. Il y avait des musiciens aussi. Arpigny, entre autres, était artiste à la fois peintre et à la fois musicien. Donc, on retrouve, ce qui est assez fantastique, on a deux lieux merveilleux. On a parlé des lieux de Saint-Céneri, mais n'oublions pas l'auberge des Sœurs Moisy. Donc, les Sœurs Moisy, c'était deux personnes qui accueillaient dans leur restaurant ces artistes. Et on retrouve sur les murs, à l'étage, des peintures murales qui ont été exécutées à l'époque, au 19e siècle et début 20e. Et on retrouve aussi la fameuse chambre des décapités. Alors, attention, rien de morbide.
0: Ça fait peur, c'est quoi ça?
1: Non, ça fait peur, mais en fait, pas du tout. En fait, on prend le profil de la personne avec une bougie, on projette ce profil sur le mur et avec au fusain, ils ont retranscrit le profil des personnes et on a 66 portraits comme ça dans la salle à voir. Ça, c'est vraiment assez unique.
2: Dont un chien.
1: Et dont un chien.
0: Important, le chien. Oui, donc ça ne fait pas si fort que ça.
1: Non, c'est à voir. C'est un des lieux à voir aussi.
0: On peut le visiter, la
1: Alors, on peut le visiter, tout à fait, par le biais de l'office de tourisme qui occupe d'ailleurs l'auberge des Sœurs Moisy.
0: Ah, c'est donc là.
2: Donc nous, on est en lien donc la commune avec l'OT d'Alençon, et donc c'est l'OT d'Alençon qui fait visiter office du tourisme sur Saint-Céneri, et donc il propose des visites les après-midi, jeudi, vendredi, samedi, dimanche, sur réservation, voilà, ou sans réservation, mais ça peut être compliqué des fois.
1: Et petite particularité en plus, on a un restaurant qui s'appelle l'Auberge des Pins, c'est pas pour rien. Et sur les murs, on retrouve aussi des peintures de Marie qui sont vraiment magnifiques, qui sont encadrées, protégées. Et à l'étage, alors c'est en privé, là ça ne se visite pas, mais à l'étage, il existe une 20-25 peintures murales qui ont été faites par les artistes de l'époque.
0: Je ne vous laisse pas écouter tout l'interview, tous ces entretiens. Déjà parce que, bah,

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3: 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Les Agités du Bocal avec Pool Party, un morceau à l'ambiance directe et efficace. 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

0: Le Canada est très à la mode en ce moment, ça arrive, il y a des votes comme ça.
1: Oui, Bernard. Bien. Eh bien, dernière intervention, Bernard. Aujourd'hui, à nouveau, premier, la fiction. Disons au revoir et à la semaine prochaine.
2: Ouais. D'accord. Non, franchement, je ne m'en rappelle plus. 92.

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3: 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Plongez dans l'univers électropop captivant d'Amber Drive avec leur morceau envoûtant, Kintsugi Mood. 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
1: Nous débutons avec Chill Bump et leur titre Self-Destruct. Ce morceau est extrait de l'album Going Nowhere, sorti en 2014 sous le label Chill Bump Records. Chill Bump se distingue par ses paroles incisives et ses beats accrocheurs. Ensuite, nous avons Chinese Man avec le morceau Bla, l'entourloupe remix. Ce remix figure sur l'album Shikantaza Remix, sorti en 2018 sous le label Chinese Man Records. Chinese Man propose des compositions électro avec des influences diverses. Nous continuons avec Scratch Bandy Crew et leur morceau Believe It or Not. Ce titre est extrait de l'album 31 November, sorti en 2012 sous le label Chinese Man Records. Scratch Bandy Crew se caractérise par ses compositions créatives et ses rythmes entraînants. Ensuite, nous avons Youth Star avec son morceau Boogeyman. Ce titre figure sur l'album Back to the Future, sorti en 2017 sous le label Chinese Man Records. Youth Star offre des compositions énergiques et des paroles percutantes. Pour clore cette séquence, nous avons Domo Genesis avec son morceau Victories and Losses. Ce titre est extrait de l'album Genesis, sorti en 2016 sous le label Columbia Records. Domo Genesis se distingue par SE composition smooth et SE paroles introspectives.

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2: Il y a bien entendu plusieurs sortes d'esprits. La plus remarquable à mon sens est celle qui se présente sous forme de riposte, qu'elle soit éclatante ou seulement cocasse. Cette riposte, on nous l'envie, on la redoute, et quelquefois même on la blâme.

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1: 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Poursuivons avec Beastie Boys et leur titre Sabotage, extrait de l'album Ill Communication, sorti en 1994 sous le label Capitol Records. Ensuite, nous avons The Slew avec Problem Child, de l'album 100%, sorti en 2009 sous le label Ninja Tune. Nous continuons avec Too Many Tis et Show Tonight, de l'album South City, sorti en 2017 sous le label South City Records. Pour clore cette séquence, nous avons West Side Gun avec Derek Bollman, de l'album Pray for Paris, sorti en 2020 sous le label Griselda Records.

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1: Poursuivons avec The Coop et leur titre My Favorite Mutiny. Ce morceau est extrait de l'album Pick a Bigger Weapon, sorti en 2006 sous le label Epitaph Records. Ensuite, nous avons The Godfathers avec le morceau The City. Ce titre figure sur l'album Birth, School, Work, Death, sorti en 1988 sous le label Epic Records. Nous continuons avec The Latitude Z et leur morceau Rock This. Ce titre est extrait de l'album Beyond the Horizon, sorti en 2020 sous le label Latitude Z Music. Pour clore cette séquence, nous avons The Noisy Freaks avec leur morceau Bring It Back. Ce titre figure sur l'album Straight Life, sorti en 2014 sous le label Roofneck Records.

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1: Maintenant place à The Procussions et leur titre Little People, extrait de l'album Up All Night, sorti en 2005 sous le label Basementalism Records. Ensuite, nous avons The Roots avec The Seed 2.0 de l'album Phrenology, sorti en 2002 sous le label MCA Records. Pour clore cette séquence, nous avons Action Bronson avec Zambezi de l'album Blue Chips 2, sorti en 2013 sous le label Vice Records.

0: Curé, ça t'avance à quoi de lire cette merde?
1: Ne juge pas. Laisse-toi juger.
0: T'en fais pas, curé. Personne n'a jamais jugé Snake. Beaucoup ont essayé.
2: Mon petit serpent. Personne n'échappe au jugement de Dieu. Le Père, chapitre 1, verset 1.
0: Tout ça, c'est de la merde. Personne ne peut juger Snake. Jamais. J'ai besoin de rien ni de personne. Personne n'est plus fort que moi. Je suis le chef des Hellriders. Ne l'oublie jamais.
2: Mais à quoi ça sert d'être le chef des Hellriders? Si on a perdu son âme à jamais.
0: Ah, homme de foi. Curé, tu es si rempli de spiritualité. Tu es si fidèle à ce que tu lis dans ta Bible. Si fidèle au Dieu dont tu parles.
2: Toutes les choses se combinent pour le bien. Pour ceux qui aiment Dieu. Article 8.28.
0: Je croyais que ton Dieu il m'ait pardonné. Tant l'autre jouait toute cette merde.
2: Tu veux mon poing dans la gueule?
0: J'apprécie vraiment ta loyauté, curé. Ça fait plaisir de te savoir de mon côté.
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Nous débutons avec Noisia et leur titre Dead Limit. Ce morceau est extrait de l'album Outer Edges, sorti en 2016 sous le label Vision Recordings. Noisia se distingue par ses sonorités intenses et ses compositions complexes, offrant une immersion totale dans le drum and bass. Ensuite, nous avons Optive avec le morceau End Run, Original Mix. Ce titre figure sur l'album Coda, sorti en 2012 sous le label Virus Recordings. Optive propose des rythmes percutants et des basses profondes, parfaites pour les amateurs de drum and bass. Pour clore cette séquence, nous avons Paradoxan avec leur morceau Ha Ha Ha Ha. Ce titre est sorti en 2022 sous le label Paradoxan Records. Paradoxan se caractérise par ses mélodies innovantes et ses rythmes entraînants, créant une ambiance électro unique.

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On poursuit avec Ratatat et leur titre Alps. Ce morceau est extrait de l'album Classics, sorti en 2006 sous le label XL Recordings. Ratata se distingue par ses mélodies instrumentales uniques et ses rythmes électroniques entraînants. Ensuite, nous avons Ron avec le morceau « Quitter la ville » en featuring avec François-Marie. Ce titre figure sur l'album « Créature », sorti en 2015 sous le label Infine. Ron propose des compositions atmosphériques et des collaborations captivantes, parfaites pour les amateurs de musique électronique. Pour clore cette séquence, nous avons Teddy Killers avec leur morceau « Monsters ». Ce titre est extrait de l'album « Nightmare Street », sorti en 2018 sous le label Ram Records. Teddy Killers se caractérise par ses rythmes puissants et ses basses percutantes, créant une ambiance intense et énergique.

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0: 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On poursuit avec Tell Them Community et leur titre Militant Rebelle. Ce morceau est extrait de l'album Ground Zero, sorti en 2015 sous le label Tell Them Community Records. Tell Them Community se distingue par essais et sonorités dub et 16 rythmes puissants, offrant une immersion totale dans le dub militant. Ensuite, nous avons Tatrikaz avec le morceau Dopeness. Ce titre figure sur l'album Cloud City, sorti en 2014 sous le label Autodayo Records. Tatrikaz propose des compositions énergiques et des beats percutants, parfaits pour les amateurs de musique électronique. Nous continuons avec Modrat et leur morceau Let in the Light. Ce titre est extrait de l'album 3, sorti en 2016 sous le label Monkey Town Records. Modra se caractérise par ses mélodies atmosphériques et ses compositions sophistiquées, créant une ambiance immersive et captivante. Pour clore cette séquence, nous avons The Prodigy avec leur morceau Light Up the Sky. Ce titre figure sur l'album No Tourists, sorti en 2018 sous le label BMG Rights Management. The Prodigy offre des rythmes intenses et des basses puissantes, parfait pour les fans de musique électronique et rap.
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On poursuit avec Mr. Flash et son titre Motorcycle Boy. Ce morceau est extrait de l'album Sonic Crusader, sorti en 2014 sous le label Headbanger Records. Mr. Flash se distingue par ses sonorités électro uniques et ses rythmes entraînants, offrant une immersion totale dans le monde de l'électro. Ensuite, nous avons Misanthrope avec le morceau Hope. Ce titre figure sur l'album Analog, sorti en 2017 sous le label Neosignal Recordings. Misanthrope propose des compositions intenses et des beats percutants, parfaits pour les amateurs de drum and bass. Nous continuons avec Coco Bryce et son morceau Cherry Moon. Ce titre est extrait de l'EP Deep Into the Jungle, sorti en 2019 sous le label Mayor Massive. Coco Bryce se caractérise par ses rythmes breakbeat et ses mélodies captivantes, créant une ambiance unique et immersive. Pour clore cette séquence, nous avons Coco Bryce à nouveau avec le morceau Make You Mine. Ce titre figure également sur l'EP Deep Into the Jungle, offrant des grooves entraînants et des compositions sophistiquées, parfaites pour les fans de breakbeat et jungle.

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On poursuit avec Biorhythm et leur titre Anhedonia. Ce morceau est extrait de l'album Anhedonia, sorti en 2022 sous le label Biorhythm Records. Biorhythm se distingue par ses sonorités électroniques sombres et ses rythmes hypnotiques, offrant une immersion profonde dans le monde de l'électro. Ensuite, nous avons Brucé avec le morceau Streetside. Ce titre figure sur l'album Original Sounds, sorti en 2020 sous le label Crewcast. Brucé propose des compositions énergiques et des paroles percutantes, parfaites pour les amateurs de grime et de rap britannique. Pour clore cette séquence, nous avons Bios Destruction avec leur morceau Bios Destruction. Ce titre est extrait de l'album du même nom, sorti en 2019 sous le label Bios Destruction Records. Bios Destruction se caractérise par ses compositions intenses et ses rythmes puissants, créant une ambiance énergique et immersive.

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Tout de suite, écoutons Breakslinger et son titre Liquid Voodoo. Ce morceau est extrait de l'album Alchemy, sorti en 2020 sous le label Breakslinger Records. Breakslinger se distingue par ses sonorités fluides et ses rythmes envoûtants, offrant une immersion totale dans le monde du breakbeat et du bass music. Ensuite, nous avons Broken Note avec le morceau Let Em Hang. Ce titre figure sur l'album Terminal Static, sorti en 2009 sous le label Ad Noisim. Broken Note propose des compositions intenses et des beats percutants, parfaits pour les amateurs de dubstep et de breakcore. Pour clore cette séquence, nous avons Cause for Concern avec leur morceau Skewer. Ce titre est extrait de l'album Pandemic, sorti en 2010 sous le label Cause for Concern Recordings. Cause for Concern se caractérise par ses compositions complexes et ses rythmes énergétiques, créant une ambiance dynamique et immersive.

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Continuons avec Benny Page et son titre Trench. Ce morceau est extrait de l'album Powa Cuts Volume 1, sorti en 2014 sous le label High Culture. Benny Page se distingue par ses sonorités basses et ses rythmes puissants, offrant une immersion totale dans le monde du drum and bass et du reggae fusion. Ensuite, nous avons Broken Note avec le morceau Let Em Hang. Ce titre figure sur l'album Terminal Static, sorti en 2009 sous le label Ad Noisim. Broken Note propose des compositions intenses et des beats percutants, parfaits pour les amateurs de dubstep et de breakcore. Pour clore cette séquence, nous avons Cause for Concern avec leur morceau Skewer. Ce titre est extrait de l'album Pandemic, sorti en 2010 sous le label Cause for Concern Recordings. Cause for Concern se caractérise par ses compositions complexes et ses rythmes énergétiques, créant une ambiance dynamique et immersive.

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2: Nous débutons avec Frustration et leur titre Excess. Ce morceau est extrait de l'album So Cold Streams, sorti en 2019 sous le label Born Bad Records. Frustration se distingue par ses rythmes post-punk intenses et ses compositions percutantes, offrant une immersion totale dans le monde du post-punk moderne. Ensuite, nous avons Capsula avec le morceau Into the Sun. Ce titre figure sur l'album Solar Secrets, sorti en 2013 sous le label Crayon Music Group. Capsula propose des compositions énergiques et des riffs accrocheurs, parfait pour les amateurs de rock alternatif. Nous continuons avec Bedchamber et leur morceau Out of Line. Ce titre est extrait de l'album Geography, sorti en 2018 sous le label Colibri Records. Bedchamber se caractérise par ses mélodies dream pop et ses rythmes entraînants, créant une ambiance captivante et immersive. Pour clore cette séquence, nous avons Dead Horse One avec leur morceau Mantis. Ce titre figure sur l'album Season of Mist, sorti en 2014 sous le label Hands and Moment. Dead Horse One offre des compositions shoegaze envoûtantes et des sonorités psychédéliques, parfaites pour les fans de rock atmosphérique.

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2: On continue avec Cake et leur reprise de War Pigs. Ce morceau est extrait de l'album B-Sides and Rarities, sorti en 2007 sous le label Upbeat Records. Cake se distingue par son style éclectique et sa réinterprétation unique de ce classique du rock. Ensuite, nous avons Black Rebel Motorcycle Club avec le morceau Spread Your Love. Ce titre figure sur l'album BRMC, sorti en 2001 sous le label Virgin Records. Black Rebel Motorcycle Club propose des compositions énergiques et des riffs accrocheurs, parfaits pour les amateurs de rock alternatif. Nous continuons avec Deep Purple et leur morceau Burn. Ce titre est extrait de l'album du même nom, sorti en 1974 sous le label Purple Records. Deep Purple se caractérise par ses solos de guitare épiques et son énergie hard rock, créant une ambiance intense et immersive. Pour clore cette séquence, nous avons Cathedral avec leur morceau Ha Ha Ha. Ce titre figure sur l'album Facing Death, sorti en 2019 sous le label Howlin' Banana Records. Cathédrale offre des compositions punk-rock dynamiques et des paroles percutantes, parfaites pour les fans de rock moderne et énergique.

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2: Enchaînons avec Cathédrale et leur titre The Bet. Ce morceau est extrait de l'album Facing Death, sorti en 2019 sous le label Howlin' Banana Records. Cathédrale se distingue par ses compositions punk rock dynamiques et ses mélodies accrocheuses, offrant une énergie brute et captivante. Ensuite, nous avons Cosmetics avec le morceau Soft Skin. Ce titre figure sur l'album Olympia Plus, sorti en 2011 sous le label Captured Tracks. Cosmetics propose des compositions synth-pop et des sonorités envoûtantes, parfaites pour les amateurs de musique électronique. Nous continuons avec Drame et leur morceau Genuflexion. Ce titre est extrait de l'album Dream 2, sorti en 2017 sous le label Born Bad Records. Drame se caractérise par ses compositions expérimentales et ses rythmes hypnotiques, créant une ambiance immersive et unique. Pour clore cette séquence, nous avons Fontaine d'Essai avec leur morceau A Lucid Dream. Ce titre figure sur l'album A Hero's Death, sorti en 2020 sous le label Partisan Records. Fontaine d'Essai offre des compositions post-punk percutantes et des paroles introspectives, parfaites pour les fans de rock contemporain.

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2: Poursuivons avec Chelou et son titre Wayward. Ce morceau est extrait de l'album Out of Sight, sorti en 2019 sous le label Concrete Dog Record. Chelou se distingue par ses compositions introspectives et ses mélodies envoûtantes, offrant une immersion unique dans l'indie folk. Ensuite, nous avons Clavicule avec le morceau Painkillers. Ce titre figure sur l'album Garage is Dead, sorti en 2020 sous le label Howlin' Banana Records. Clavicule propose des compositions rock énergiques et des riffs accrocheurs, parfaits pour les amateurs de garage rock. Pour clore cette séquence, nous avons Battant avec leur morceau Shutter. Ce titre est extrait de l'album As I Ride With No Horse, sorti en 2011 sous le label Kill The DJ Records. Battant se caractérise par ses compositions électro-rock et ses atmosphères sombres, créant une ambiance captivante et immersive.
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0: 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Entre banderoles, échanges spontanés et circulation qui ne s'arrête jamais, ce reportage donne la parole à celles et ceux qui se mobilisent localement. Pourquoi revenir au rond-point ? Qu'est-ce qui a changé, ou pas, depuis les débuts du mouvement ? Place aux témoignages, à l'ambiance et au son du terrain. Tout de suite, voici un extrait de ce reportage. Samedi 11 octobre 2025, nous avons passé l'après-midi avec les Gilets jaunes d'Alençon au rond-point d'Anova. Entre banderoles, échanges spontanés et circulation qui ne s'arrête jamais, ce reportage donne la parole à celles et ceux qui se mobilisent localement. Pourquoi revenir au rond-point ? Qu'est-ce qui a changé, ou pas, depuis les débuts du mouvement ? Place aux témoignages, à l'ambiance et au son du terrain. Tout de suite, voici un extrait de ce reportage.
1: Depuis quelques semaines, un petit groupe de gilets jaunes se réunit autour du rond-point d'Anova à Alençon. Samedi 11 octobre, je suis allé à leur rencontre quelques années après le début du mouvement. Ils continuent donc de se rassembler pour dénoncer la vie chère, l'injustice sociale, le manque d'écoute du gouvernement. Micro en main, je suis donc allé à leur rencontre. Eh bien, nous sommes aujourd'hui au rond-point d'Anova, voilà, juste à côté d'Anova, la Luciole et le Planète Ciné. Il y a plein de petits drapeaux un peu partout, des drapeaux français, il y a plein de choses indiquées un peu partout, klaxonner, etc. Donc on entend plein de voitures klaxonner. C'est un peu le retour des Gilets jaunes. Alors là, on a 3-4 motivés qui sont présents, donc un peu le retour des Gilets jaunes. Est-ce que pour commencer, vous pourriez me donner votre prénom et m'expliquer la raison de votre présence ici au rond-point ?
2: Bah moi c'est Patrick, et puis bon, j'ai Pascal, Jérôme et puis Christophe. Bon, bah, on est là parce qu'il n'y a pas grand chose de changé au niveau politique. Hein. Je crois qu'on va carrément dans le. Dans le mur, voilà, je cherche les mots. Et parce que bon, le pouvoir d'achat, il n'est plus là non plus. Je ne sais pas si les gens ils se rendent compte quand même que la vie est chère pour tout le monde. Vous voyez encore à ce moment, c'est l'augmentation de l'électricité on paye 20% en plus. Même si
1: La TVA était à 5,5 et depuis août, elle est passée à 20 sur l'électricité, le gars, c'est ça ?
2: Voilà, c'est ça. Vous vous rendez pas compte ? Pour des familles, il y a un moment, les familles vont plus pouvoir se chauffer. Il faut être réaliste. Donc nous, on est là pour revendiquer aussi le sens du pouvoir d'achat, mais on est aussi pour revendiquer la politique de maintenant. Elle est mal tenue. C'est incorrect, tout ça. Ça ne veut plus rien dire, la politique. Alors donc, il y a un moment, il faut que ça change, mais de quelle façon ? Il faut qu'ils nous expliquent. Mais nous, on est là pour revendiquer nos idées, les idées du citoyen.
1: Alors, il y a une grosse instabilité politique. Hein, ces derniers jours, on a vu un nouveau gouvernement être mis en place, démissionné au bout de 12 ou 13 heures, je ne sais plus. On remet le même Premier ministre et un gouvernement un peu similaire. On a l'impression que la population n'a pas été entendue. Comment vous ressentez tout ça ?
2: Bon, moi, personnellement, je ressens du mal-être parce que je me dis de la politique, si c'est ça la politique, excusez-moi, ça ne veut plus rien dire, franchement. On en vire un pour reprendre le même. Donc il y a un moment, si les Français ne comprennent pas ça, c'est qu'il y a quelque chose qui ne va vraiment pas dans la société française.
1: Vous ressentez une sorte de déni de démocratie à remettre la même équipe, la même politique en place, c'est ça ?
2: Bah bien sûr. Il y a un moment où on ne peut pas être géré par vous savez, il y a une pyramide. Il y a ceux qui sont en haut, qui gagnent beaucoup d'argent. Il y a ceux qui sont au milieu, qui n'arrêtent pas de travailler et puis de payer. Puis vous avez aussi la pauvreté qui est en bas. Donc il y a un moment, il faut que ça change tout ça, parce que ça ne peut pas aller, ça ne peut plus aller. Vous savez, quand les gens n'auront plus à manger, hein, on verra qui c'est qui sera dans la rue. Parce que là, ça sera grave. Ça sera peut-être une révolution, d'ailleurs.
1: Vous espérez quoi, là, ces prochaines semaines, ces prochains jours, ces prochains mois ? Est-ce que vous, en tant que citoyen, vous aimeriez, par exemple, une présidentielle anticipée ? Est-ce qu'une dissolution de l'Assemblée ?
2: Une dissolution de l'Assemblée, c'est ce qui va arriver, sans doute. Hein. Enfin, moi, je suis pas là pour faire de la politique. Mais je pense que c'est comme ça que ça va finir. Alors l'histoire, c'est qu'on va recommencer, donc ça va encore avoir des barrages partout, mais il va encore, on va recommencer, donc la solution elle est où après ? On ne sait même pas. Si on recommence, on va encore en faire une dissolution. Alors on n'arrête pas de faire que des conneries, quoi, je veux dire, c'est pas sincère. Quoi.
1: Il me semble que vous étiez artisan avant, c'est ça ? Quelle est la vie d'un artisan en 2025 ?
2: Comment j'ai pas entendu.
1: Ah, on entend les gens qui klaxonnent derrière, vous avez pas mal de soutien quand même.
2: Bah, j'étais artisan, vous savez, quand on est artisan, vous savez bien ce que c'est, hein. On n'est pas des 440, nous, hein. On a peut-être 3 ou 4 salariés à faire vivre, il faut trouver les chantiers, il faut se faire payer surtout, et puis trouver la solution de payer moins de charges pour pouvoir embaucher, le problème il est là.
1: Les charges qui ont beaucoup augmenté aussi ces dernières années.
2: Bah, plus de 23%, vous vous rendez pas compte, vous, quand faut le trouver le boulot, hein. Puis y a de la concurrence, donc après ça casse les prix, enfin bon, c'est même plus la peine de travailler pour rien gagner. Et il y a beaucoup d'entreprises qui souffrent, et qui vont souffrir, parce que là, il n'y a rien qui marche.
0: À l'instant, c'était un extrait d'un reportage réalisé un samedi après-midi avec les Gilets jaunes d'Alençon de retour au rond-point d'Anova. Reportage disponible en intégralité sur notre site web en date du 13 octobre 2025.
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3: Tout de suite, Marguerite Tchatcheuse avec Guerre froide, un titre punk-pop issu de leur carte postale EP où le trio rennais explore les tensions historiques de la guerre froide avec deux guitares, une batterie et trois voix. Enchaînons avec Knives avec PhD, un single de punk viscéral sorti le 26 mars 2025 qui dénonce les pratiques toxiques de l'industrie musicale et figurera sur leur premier album, Glitter. On poursuit Miles Kane avec Blue Skies, extrait de son dernier album Sunlight in the Shadows sorti en 2025, un titre lumineux coécrit avec Dan Auerbach qui célèbre l'optimisme et la fin des joues sombres. Poursuivons, Fate Casino avec Creeping Into You, un titre emo stoner du groupe originaire de Greytown, France, extrait de leur album éponyme sorti en 2025.

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2: Tout de suite, Bar Italia avec Eye Patch, un riff rock entraînant et une chanson pop bien ficelée, extrait de leur album Some Like It Hot, sorti en 2025, qui a atteint la 36e place au Royaume-Uni. Enchaînons avec Nasty Joe avec Strange Place, un titre de ce groupe post-punk bordelais formé en 2017, sorti en single le 13 juin 2025, dont les paroles abordent souvent des thèmes sombres et les influences vont d'Arctic Monkeys à Idols. On poursuit Melanie Payne avec Magnolia, un titre folk intime issu de son 4e album solo, How and Why, dont la sortie est prévue le 21 novembre, caractérisé par une folk épurée, la guitare et la voix. Poursuivons Zone Jardin avec Simple de même. Continuons Chocolat avec Fantôme. 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
2: Tout de suite, Avaluna avec Frame of Us, un morceau de rock indépendant et expérimental de l'album Ice Level sorti en 2018, porté par des harmonies vocales complexes et des arrangements variés. Enchaînons avec Terminus avec Life Has No End. On poursuit Jessica 93 avec La Colline du Crack, une ballade grunge rageuse sortie le 17 septembre 2025. Extrait de l'album 666 Tour de Périphère, ce titre noise rock refroidi est un crève-cœur total sur la tentation des poisons violents, chanté pour la première fois entièrement en français. 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

0: Samedi 11 octobre 2025, nous avons passé l'après-midi avec les Gilets jaunes d'Alençon au rond-point d'Anova. Entre banderoles, échanges spontanés et circulations qui ne s'arrêtent jamais, ce reportage donne la parole à celles et ceux qui se mobilisent localement. Pourquoi revenir au rond-point ? Qu'est-ce qui a changé, ou pas, depuis les débuts du mouvement ? Place aux témoignages, à l'ambiance et au son du terrain. Tout de suite, voici un extrait de ce reportage. Samedi 11 octobre 2025, nous avons passé l'après-midi avec les Gilets jaunes d'Alençon au rond-point d'Anova. Entre banderoles, échanges spontanés et circulations qui ne s'arrêtent jamais, ce reportage donne la parole à celles et ceux qui se mobilisent localement. Pourquoi revenir au rond-point ? Qu'est-ce qui a changé, ou pas, depuis les débuts du mouvement ? Place aux témoignages, à l'ambiance et au son du terrain. Tout de suite, voici un extrait de ce reportage.
1: Avec la hausse de l'électricité dont on parlait tout à l'heure, depuis le mois d'août, j'imagine qu'il y a un impact aussi sur le fonctionnement de toutes les entreprises, par exemple les boulangers, etc. Du coup, ils vont avoir une facture qui va littéralement exploser.
2: Ah bah bien sûr, tout à fait, tout à fait. Et puis vous savez, les banquiers ne sont plus là pour nous prêter des sous non plus. Hein. Parce que l'économie, ça tient aussi sur l'argent qui nous prête. Mais là, c'est pas le cas. Si on n'est pas du 440, ça va pas, quoi. Hein, si on n'est pas actionnaire, ça peut pas aller, quoi. Donc, qu'est-ce que vous voulez que je dise de plus, hein ?
3: Merci, merci encore de m'avoir permis d'ouvrir un compte chez vous.
4: De rien, parce que...
5: Parce qu'on t'a mis la faille, la faille, la faille. Parce qu'on t'a mis la faille dans le cul.
4: C'est parfait, tout est là.
6: Ma sœur a un compte chez vous, elle est très contente. Alors elle m'a dit de venir vous voir pour le parrainage.
4: Oui, bien sûr, c'est une très bonne cliente. D'ailleurs...

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1: Alors Christophe, bonjour Christophe, est-ce que vous pourriez nous dire la raison de votre présence ici aujourd'hui?
2: Je viens apporter un soutien pour les gilets jaunes. Je trouve que la situation politique actuelle est vraiment maussade. Qu'un Premier ministre démissionne pour ensuite se représenter, enfin qu'on le remette à nouveau en place, c'est pas tellement génial. Ça pousse les gens à complètement se désintéresser de la politique. En général, on se demande même ce qu'ils vont avoir à voter, quoi.
1: Ouais, vous avez l'impression que la population n'a pas été entendue quand il y a eu un gouvernement qui est dissous comme ça au l'espace de quelques heures et on remet les mêmes, la même politique, c'est ça?
2: Ouais, mais je pense que les gens au gouvernement, ils savent très bien manipuler les choses et qu'ils nous préparent, ça cache encore quelque chose, ils nous préparent encore quelque chose. Moi, je pense que le budget, à la limite, il va être accepté et des choses comme ça. On va s'asseoir sur ce qu'avait présenté Bayrou et on va s'asseoir là-dessus, quoi. Alors que ça plaisait à personne ce qu'il avait présenté. Et le gars, là, il a remis exactement la même chose, quoi. Donc, on reprend le même budget de Bayrou, ça va pas du tout, quoi. Enfin, moi, je veux pas non plus trop rentrer en politique, hein. Mais franchement, non. Ce qu'on voudrait, nous, c'est un peu plus de justice sociale, quoi. Voilà, c'est tout. Hein, que...
3: Respecter les gens qui travaillent. Non.
2: Ouais. Et puis, surtout, casser ce phénomène du chômage. Pour les jeunes, ça va pas, quoi. Moi, je suis pas. Je plains les jeunes à l'heure actuelle qui se retrouvent avec des notions du genre on n'a pas de boulot, c'est marche ou crève. Quand t'as un boulot, c'est marche ou crève. Parce que justement, il y a cette espèce de croix de Damoclès du chômage qui est sur la tête des jeunes, quoi. Et ça, moi, je supporte pas ça.
3: Et la dette, faut pas l'oublier non plus. Hein. Ça sera nos petits-enfants et nos arrière-petits-enfants qui vont peut-être payer les conneries de maintenant. Et ça fait 40 ans qu'on entend les mêmes bêtises. Donc il y a un moment, faut y penser, quoi.
1: Alors justement, cette fameuse dette, parlons-en, pensez qu'elle est due à quoi en fait?
3: C'est tout la mauvaise gestion qu'il y a eu pendant 40 ans, c'est tout, c'est sympa à comprendre. Il fallait être visionnaire pour voir ce qui se passe maintenant. Mais ils n'étaient pas visionnaires, ils s'en foutaient, et puis ils se disaient, surtout en politique, ils se disent. Eh bien, c'est, tu vois, aujourd'hui je suis là, demain je ne suis plus là, ça sera un autre qui fera la même chose que moi, et puis ça n'arrêtera pas. C'est qu'un conduit d'un autre à un autre, quoi, en fin de compte. Ça n'avance jamais. Et ça, c'est grave. Ce qu'on doit solutionner un problème, c'est les politiques de le solutionner, c'est pas...
4: À l'instant, c'était un extrait d'un reportage réalisé un samedi après-midi avec les Gilets jaunes d'Alençon, de retour au rond-point d'Anova. Reportage disponible en intégralité sur notre site web en date du 13 octobre 2025.
5: Tout de suite, Self-Appointed Prophets avec Older Wiser, un titre de ce groupe de rock grec connu pour ses sorties récentes. Enchaînons avec Daron Malakian and Scars on Broadway avec Addicted to the Violence, extrait de leur troisième album studio éponyme, sorti le 18 juillet 2025. Ce titre puissant mêle metal alternatif et nu metal, intégrant des éléments de punk et des influences arméniennes, où Malakian compose une réflexion sur une génération désensibilisée. On poursuit Maruja avec Bloodsport, sorti le 12 septembre 2025, titre d'ouverture de l'album Pain to Power. Ce morceau jazzy post-hardcore explore ce que signifie être conscient et furieux en des temps chaotiques, mêlant post-punk et jazz-rock. 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
3: Tout de suite, Zone avec Make You Cry, un titre extrait de l'album Messenger, mêlant dub, reggae et soulful dub, abordant avec mélancolie les thèmes de la perte et des rêves brisés, portés par des paroles intimes et une ambiance sonore organique et profonde. Enchaînons avec Prolapse avec Cha-Cha-Cha 2000, un morceau de rock indépendant captivant, mêlant des percussions entraînantes et des guitares percutantes, qui raconte une histoire tortueuse de chanteurs folk des années 60, tirée de l'album à venir I Wonder When They're Going to Destroy Your Face. On poursuit DBK Project avec Violent Girl, un morceau pop-rock aux accents électro, mêlant voix en français et en anglais. Extrait de l'album 480, il intègre des influences disco et présente une ambiance rythmée et entraînante, diffusée sur la grosse radio depuis 2015. Poursuivons La Cousue avec Canapé de velours.

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5: Tout de suite, Burking Youth avec Parachute. Aucune information vérifiable n'est disponible sur cette chanson, mais elle pourrait évoquer des thèmes de liberté et des sonorités captivantes. Enchaînons avec Nicamus avec Better World. Aucune information vérifiable n'est disponible sur ce morceau, mais sa présence dans le paysage musical suscite curiosité et intérêt. On poursuit Technopolis avec Chien de la Casse, un titre de leur premier album sorti en 2025, mêlant lo-fi, garage post-punk et punk mutant, avec des paroles sur l'absurdité urbaine, le tout porté par une énergie brute et festive. Poursuivons The Infamists avec Lone Star Woes, un morceau blues-rock captivant qui allie riffs puissants et une ambiance psychédélique, reflétant leur style unique et l'esprit indomptable de ce trio texan. Continuons, Winter avec Hide a Lullaby. 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
1: Tout de suite, Sad Charlie avec Bloodstained, un morceau qui fusionne hip-hop et punk, explorant les thèmes de l'amour et de la découverte de soi, le tout porté par une ambiance sonore expérimentale inspirée de la scène underground de Bristol. Enchaînons avec The Hives avec Legalize Living, un hymne garage punk puissant, cri de ralliement contre la normalisation de la vie moderne. Extrait de l'album à venir, The Hives Forever Forever The Hives, prévu pour août 2025. On poursuit The Bar Brothers avec Run Right Into It, un morceau vibrant d'énergie, extrait de l'album Let It Hiss, qui aborde le pouvoir du changement, soutenu par des harmonies vocales et des instrumentations riches, dont la guitare et la harpe. Poursuivons KCD avec Comet, un titre aux sonorités très 60, mélangeant effronterie et nostalgie, extrait de l'album L'immensité et l'immédiat, où les instruments tels que la guitare et les claviers soutiennent un message céleste.
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